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Il dit dans la Bible, lorsque devant l'agneau s'ouvrira le grand livre où sont inscrits les noms, les coupables et les absous, dans le ciel pour jamais, ils auront droit de vivre sous le regard de Dieu, le repos sera doux. 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
2: 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Moi, accompagné de ma femme, et serviteur-là, il était avec nous à Montréal pendant une semaine que nous avons fait une conférence sur les ondes de Radio Lumière en Haïti. Et une convention qui nous gagne toujours lieu à Montréal au mois de juin. Et serviteur là, c'est le même qui était conférencier et principal nous. Et nous sommes capables de dire que le Seigneur était servi avec lui. Et à ce moment, on peut dire que il était à Montréal avec le pasteur Laurent Morissette, pas Laurent Morissette, mais Georges Morissette à l'église Outremont. Moi, je dis ma ville, mes amis, mais quand on y a ma ville, nous quand même. 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
0: 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Eh bien, c'est ça, nous sommes à Montréal ensemble, vraiment, on marche chez nous, on marche en pile, on marche loin. What no long? Il y a trois contrats à Montréal chaque année. Il y a en mai, il y a en juillet, il y a en septembre. Et c'est comme ça que Montréal depuis environ 7 ans. Je suis devant là. Et nous faisons mon contrat en Europe. On a traversé, nous sommes sortis dans le coin de l'Épine, nous sommes réunis comme ça dans le centre d'évangélisation en Paris. Et nous faisons un contrat avec nous. Chaque mois d'avril, nous rencontrons avec nous du 3 au 17 avril. Et semaine dernière, il y aurait l'homme, il dit, mais t'as un main pour me passer 4 jours avec vous en novembre, à Paris. Il dit, oh non, il n'est pas possible. Paris, trop loin. Paris, pas Miami. 11 heures en avion, 4 jours, non. C'est trop. Il dit, patientez en avril, si Dieu nous prête la vie, je serai à Paris. Alors, on a marché, mon ami. Pendant que je suis à Haïti, et puis je suis dans une zone Kouale Bouquet, et puis c'est le lème sonné, mon pasteur en Suisse. Et puis le lème, il dit, l'église en Suisse a demandé pour moi. 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Une grande conférence, quand on a un gros net, directeur mission, pression intendant, on va nous voir. 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Assoya. Daniel chapitre 6. Daniel chapitre 6. Darius trouva bon d'établir sur le royaume 120 satrapes qui devaient être dans tout le royaume. Il mit à leur tête trois chefs, au nombre desquels était Daniel, afin que ces satrapes leur rendissent compte et que le roi ne souffrit aucun dommage. Daniel surpassait les chefs et les satrapes parce qu'il avait en lui un esprit supérieur. Et le roi pensait à l'établir sur tout le royaume. Alors les chefs et les satrapes cherchèrent une occasion d'accuser Daniel en ce qui concernait les affaires du royaume. Mais ils ne purent trouver aucune occasion ni aucune chose à reprendre parce qu'il était fidèle et qu'on apercevait chez lui ni faute ni rien de mauvais. Et ces hommes dirent, nous ne trouverons aucune occasion contre ce Daniel. À moins que nous n'en trouvions une dans la loi de son Dieu. Puis les chefs et les satrapes se rendirent tumultueusement auprès du roi et lui parlèrent ainsi. Roi Darius, vis éternellement. Tous les chefs du royaume, les intendants, les satrapes, les conseillers, les gouverneurs, sont d'avis qu'il soit publié un édit royal avec une défense sévère, portant que quiconque dans l'espace de 30 jours adressera des prières à quelque dieu ou à quelque homme, excepté à toi, roi, sera jeté dans la fosse au lion. Maintenant, ô roi, confirme la défense. Écris le décret, afin qu'il soit irrévocable, selon la loi des Mèdes et des Perses, qui est immuable. Là-dessus, le roi Darius écrivit le décret et la défense. Lorsque Daniel sut que le décret était écrit, il se retira dans sa maison, où les fenêtres de la chambre supérieure étaient ouvertes dans la direction de Jérusalem. Trois fois le jour, il se mettait à genoux, il priait, il louait son Dieu comme il le faisait auparavant. Alors les hommes entrèrent tumultueusement et trouvèrent Daniel qui priait et invoquait son Dieu. Puis ils se présentèrent devant le roi et lui dirent au sujet de la défense royale, « N'as-tu pas écrit une défense portant que quiconque dans l'espace de 30 jours adresserait des prières à quelque Dieu ou à quelque homme, excepté à toi, roi, serait chuté de la force au lion ?» Le roi répondit, « La chose est certaine, selon la loi des Perses et des Mèdes qui est immuable. » Ils prirent de nouveau la parole et dirent au roi, Daniel, l'un des captifs de Juda, n'a tenu aucun compte de toi, ô roi, ni de la défense que tu as écrite. Il fait ses prières trois fois le jour. Le roi fut très affligé quand il entendit cela. Il prit à cœur de délivrer Daniel jusqu'au coucher du soleil. Il s'efforça de le sauver. Mais ses hommes insistèrent auprès du roi et lui dirent, sache, ô roi, que la loi des Mèdes et des Perses exige que toute défense, tout décret confié par le roi soit irrévocable. Alors le roi ordonna l'ordre qu'on amena Daniel et qu'on le jeta de la force au lion. Le roi prit la parole et dit à Daniel, puisse ton Dieu que tu sais avec persévérance te délivrer. On apporta une pierre, on le mit sur l'ouverture de la force. Le roi la scella de son anneau et de l'anneau de ses grands, afin que rien ne soit changé à l'égard de Daniel. Le roi se rendit ensuite dans son palais. Il passa la nuit à jeûne. Il ne fit point venir des concubines auprès de lui. Il ne put se livrer au sommeil. Le roi se leva au point du jour avec l'aurore. Il alla précipitamment à la force au lion. En s'approchant vers la force, il appelait Daniel d'une voix triste. Le roi prit la parole et dit à Daniel, Daniel, serviteur du Dieu vivant, ton Dieu que tu sais avec persévérance, a-t-il te délivré des lions? Daniel dit, ô roi, vis éternellement. Mon Dieu a envoyé son ange et a fermé la gueule des lions qui ne m'ont fait aucun mal parce que j'étais trouvé innocent devant lui et devant toi non plus, ô roi, et je n'ai rien fait de mauvais. Alors le roi fit très joyeux. Il ordonna qu'on fît sortir Daniel de la fosse. Daniel fut retiré de la fosse. On ne trouvait sur lui aucune blessure, parce qu'il avait eu confiance en son Dieu. Le roi ordonna à ces hommes qui avaient accusé Daniel,
3: fussent amenés, jetés dans la fosse aux lions, et leurs enfants, leurs femmes, avant qu'ils fussent parvenus au fond de la fosse, les lions les saisirent et brisèrent tous leurs os. Après cela, le roi Darius écrivit à tous les peuples, à toutes les nations, aux hommes de toutes langues, qui habitaient sur toute la terre, que la paix vous soit donnée avec abondance. J'ordonne que, dans toute l'étendue de mon royaume, on ait de la crainte et de la frayeur pour le Dieu de Daniel. Car il est le Dieu vivant. Il subsiste éternellement. Son royaume ne sera jamais détruit. Et sa domination durera jusqu'à la fin. C'est lui qui délivre et qui sauve, qui opère des signes et des prodiges dans les cieux et sur la terre. Et c'est lui qui a délivré l'agneau de la puissance des lions. Daniel prospéra sous le règne de Darius et sous le règne de Cyrus le Perse. Infiniment, Père Céleste, nous couper devant Majesté ou, et tête nous baisser, et fond nous replier, et devant souveraineté et devant programme. Nous bénissons que soirée ça va arrêter pour nous une soirée mémorable pendant toute la durée de notre vie. Que ta main, que tes yeux soient sur nous, non seulement pour ce soir, mais pour jusqu'au jour du dernier rendez-vous. La paix bon Dieu avec vous.
1: Amen.
3: Un bagage, moi, je veux souligner dans le passage là. Hier soir, je me dis d'où la prière et les démarches face à la volonté de Dieu. Mais en soyant, je veux souligner dernière réserve là, c'est bon Dieu. C'est ça nous venons de dire. Dernière réserve là. En dépit de tout le monde qui a gagné qui a entouré. Mais pas oublier, frère, dernière réserve là. Parce que des gens dans l'évangile là qui ont une bonne famille. Une bonne famille, qui parmi nous là, une bonne grande soeur. Une grande soeur qui est sensible, qui remet. Et en plus de fois, on a fait une statistique de marcher avec Dieu. Nous, quand on marche avec Dieu, qu'on entend une trajectoire. L'homme dit trajectoire, il me dit, sortir d'un point, aller dans l'autre point. Ça, c'est la volonté de Dieu. Mais il arrive que notre trajectoire que bon Dieu trace pour nous marcher, hein, nous, quand on proche parent qui est plus sensible pour nous passer même bon Dieu. Et nous, quand on arrive au milieu de la route, et nous, quand on fait un programme pour nous. Le programme, ça le fait pour nous, quoi que le programme n'a de courte durée, mais quand même, il retire dans un bon travail. Bien que puis devant la pierre a tombé plus fort. Parce que l'homme était l'homme, bon Dieu était bon. En pile de fois, nous conduisons un grand soeur, un proche parent, un mari. 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Et puis qu'elle fait le mal. Et puis il dit, bon, finalement, la point action. Il fait nous voyager comme si ça seulement nous avions comme prétention dans la tête. 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Peut-être qu'il va nous soulagement. Il y a le soulagement, ça a un soulagement temporaire. Il y a le soulagement, ça a un soulagement provisoire. Il y a quelque chose qu'on fait pour vous. Il y a quelque chose qu'on fait pour vous dans une station, puis il y a quelque chose à terre. Ou t'as fini, même dans un vieux camion de boîte, mais t'as arrivé. Mais vous libre, ça, il va prévoir pour arriver. C'est la moitié route. Ou qu'on campe dans moitié route, peut-être, par contre, si on perd ces phénomènes-là, ou qu'on campe dans moitié route, toute machine n'est qu'à passer chargé. Et chargé clair. Mon pangé. Pas de place. Semble abdominer route. 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Et puis, qu'on personne qui vient contre papa, lui. Depuis tant personne n'a pas la papa petit garçon, et puis le petit garçon arrive à genoux toujours. Ça, c'est n'est que ça fait à genoux toujours. C'est n'est que, levez. C'est non, tonton, pas levez. Qui est ma terre? Si c'est vous-même qui levez, là où aller, papa m'a pété ma genou. Qui est papa me levez? Dans mon comprendre logique, ça. Il y a un grand fort, allez-vous. Pas tout à genoux encore, oui. Parce que le programme n'a pas de fille. 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Et que nous-mêmes, bon degré nous river dans l'évangile là, nous ne pas demander délivrance pour le peuple là. Nous demandons courage pour lui. Parce que quelque bagage dans vie, sous pas fini, même au soir de vie, on va passer encore. Vous songez, nous avons réveillé ici, tu parlé dans Exode 14. C'est ces Égyptiens que vous voyez aujourd'hui. Vous ne les verrez plus. Pour qu'ils ne soient pas voyés encore, parce que le programme n'est pas fini.
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3: 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Il va être fini. Le programme est entier. Ce sont des gens qui passent pour un moment qui ont un soulagement. Qu'ils ont mangé, qu'ils ont marié, qu'ils ont un côté pour être. 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L'homme, on l'a sorti dans l'accouchement, on l'a dit dans le petit monde, on l'a dit dans demoiselle, on l'a dit dans vieillard, on l'a obligé de rentrer dans la terre. C'est comme ça, l'homme n'est pas. 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Et c'est ça qui est dans le texte là. Nous jouons la démarche. Nous jouons la prière de Daniel. Tous ces éléments, ils contribuent dans le programme. Non. Mais on va finaliser Daniel, parce que Daniel enregistre le programme. Qui programme la volonté de Dieu. Et qui nature volonté de Dieu? Dieu a voulu que Daniel passe la nuit dans la fosse. Et bien, bon Dieu, v'lèl dans Dieu. 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Pendant qu'on fait prière, dans cette prière, à l'ingène, à sur la montagne, Dieu a voulu. Grand humeur que tu es couru ici, pendant que tu fais 4 mois, je vais venir. Parce que quand il y a des gens qui ne connaissent pas, je me dis ça chaque soir, pour qu'ils connaissent ça, pour qu'ils connaissent ce que c'est la volonté de Dieu, ce que c'est les bras puissants de Dieu. Il faut nous dire ça pour nous sauver la vie, peuple, vous comprenez? Parce que grand humeur que tu es couru, tu dis, bon, puisque tu es bloqué dans l'immigration, c'est quelque pasteur que tu mets ensemble et qui fait ça. Bon, ouais, ah, mais je connais ici, c'est quelque pasteur que tu fais ça. Mais il est un fait que Dieu a manifesté ses bras puissants. Pendant que je vais dans l'immigration, c'est vrai. Et yo. Première raison, yo bay, nous avons un billet électronique. Nous n'avons pas de livret, nous avons un aller-retour, mais nous avons enregistré dans American Airlines. Deuxième raison, yo bay, bon officier immigration qui dit, en novembre 2002, nous avons fait 5 jours en plus. Je ne pas chambre fait. Et depuis que je finis le travail, dans la nuit, je me suis mal à la gamme. Je vais démentir son chef lié. Mais puisque c'est comme ça, ça y est, bon, les gens vont me refuser, ils vont me retourner à Haïti. Quand je retourne à Haïti, bon, je suis toujours dans mon Dieu, je travaille, je ne vais pas rentrer aux États-Unis, mais mon Dieu vole avec moi, mon Dieu fait l'autre route. Mal Montréal, je fais un mois, on se j'aime, je fais une semaine avant, je fais 4 semaines Montréal. Là, je suis de Montréal, je vais rentrer à Haïti, et puis je suis à Paris. Je fais 11 jours à Paris. Et pendant ma Paris, la main de Dieu a travaillé dans le consulat américain. Pendant ma Paris, c'est pas moi qui fais des machins. Bon Dieu, fais des machins. Là, vous voyez la caméra, vous avez une note. Il dit, vous m'allez dans l'immigration, vous m'allez dans un consulat américain. Vous connaissez normalement le processus pour aller dans le consulat, il faut passer par ce sujet, bon, pour le bon rendez-vous. Et pas nécessairement pressé. Il dit, je ne vais pas passer par ce sujet, bon, entrer dans le consulat droit. Et il m'entraîne dans le consulat. Il m'entraîne dans le consulat, il regarde tout le dossier, moi. Il m'a rendez-vous le 4 mai à 2h de l'après-midi. Le 4 mai, à 2h, moins quart, je quitte la caille, à moins 10, le consulat sonne la caille, je dis, et ça m'a fait la caille toujours. Et pendant que je suis arrivé dans le consulat, je dis, c'est moi-même qui Joseph Jacques Teloa, il y a eu 3 fois là, oui. Bon, marché pressé que je ne me rends pas compte. Et puis, là, on finit sa vie tout le monde, mon consul qui paraît, et puis il dit, c'est vous, monsieur Joseph Jacques Teloa? Je dis, oui, c'est moi. Et le consul général voulait vous parler. Et puis, ils font une sécurité conduite. Ils mettent un casier consul général. Ils mettent un chita dans le casier consul général là. Et puis, un chita. Maintenant, on a qui nous va le rencontrer. Et au moment où il y a un secrétaire qui paraît, il dit, monsieur, tu es là, patientez, le consul arrive. Au moment où l'autre secrétaire va paraître encore, il dit, le consul là, il est en communication avec les États-Unis, patientez. Un chita toujours. Et puis, à l'autre moment, moi, monsieur paraît. Il dit bonjour monsieur. Il dit bonjour. Il dit, je suis monsieur Mike O'Connor, le consul général de l'ambassade américaine. Mettez-vous pas ici, je veux vous parler. Je suis dans une chaise, moi je suis dans l'autre chaise. Ce n'est pas fait facile d'ailleurs, c'est d'ailleurs vite que par la consul. Mais dossier pas moi, je suis dans face à face. Notez ça bien, notez ça bien, le droit de mon Dieu. Et vos droits, mon Dieu, pour le prêter aux présences. pas mettre aucune raquette dans le dossier là pour qu'elle rencontre avec bon. N'importe si de tout, faut pas venir à bon Dieu parce que bon Dieu est droite. Vous voyez des gens qui ont mal entendu avec vous, peut-être que vous n'avez pas là. Pas de casse-mentir, il fait. Parlez droite. Même si vous n'avez pas là, parlez droite. Vous pouvez parler droite parce que bon Dieu est droite. Pour bon Dieu, qu'abord les bras. Parce que de vous faire raquette, vous faire un jardin, vous ne pouvez pas croiser avec bon Dieu parce que bon Dieu est droite. Et il construit la chita avec moi. Et puis, pendant que je chita avec moi, je dis, monsieur Taylor, l'immigration américaine a un grand problème avec vous. Je dis, à quel niveau? Et bien il dit, vous voyagez trop. Et bien, il me dit, mais j'ai voyagé vraiment. On m'a souvent invité aux États-Unis dans des conférences, dans des croisades. C'est pour cela que j'ai voyagé si souvent. Et bien, monsieur dit, monsieur Taylor, en moyenne, combien de fois que vous voyagez le mois? Il me dit, bon, le mois, souvent on m'a invité, j'ai voyagé 3 fois le mois, j'ai voyagé 4 fois le mois, tout dépend des conférences. Et puis il dit, à supposer que vous voyagez 3 fois le mois, ça vous donne 36 voyages l'an. Ça, c'est trop. Et puis il dit, monsieur Taylor, vous avez un visa 5 ans et multiple. Mais ce visa 5 ans multiple paraît trop faible pour ce type de voyage que vous effectuez. Mais attendez, parce que nous-mêmes, nous ne connaissons pas plusieurs visas. Nous connaissons un visa. Mais mon cher, qui me dit, dans le niveau bon Dieu, il y a un Dieu infini. La paix en ce qui concerne les différentes natures de visa. Et mes consuls l'a dit moi, il y a un visa simple, il y a un visa multiple, il y a un visa diplomatique, il y a un visa religieux. Et il dit, pour votre voyage, vous avez besoin d'un visa religieux. C'est ça, il dit. Et puis il dit moi, monsieur Delors, nous allons travailler au consulat pour vous donner un visa religieux. Mais néanmoins, vous avez besoin d'une mission pour vous donner une lettre. Pour vous sponsoriser, ça le dit. Et elle dit ça, bon, je me dis, mais ok, merci beaucoup. Je vais travailler en conséquence. Et il m'a viré, il dit, monsieur Taylor, je vous donne ma carte personnelle. Il carte ça, un baroul, n'importe l'homme, je ne consulat, là. On va passer n'importe numéro 2, pas besoin. Il m'a mon carte librement. Il dit non. Et au verso de la carte, il fallait inscrire le numéro de mon secrétaire. Parce que je ne vais pas faire une droite. Mais si par le biais du secrétaire, moi, je vais mettre n'importe l'autre. Quand la valise, là. Et même, dans le premier temps, je vais mettre 11 lettres Bali. Il dit, bon, finalement, non, lettre ça est trop faible. Dans le deuxième temps, je vais mettre 6 lettres Bali. Et le secrétaire dit, monsieur Taylor, vous ne pas comprendre bien ça, parce que là, il dit, lettre ça est trop faible. Lettre ça, c'est lettre que vous prêchez. Vous avez besoin d'une lettre qui couvre le ministère. Mais ok, moi je suis pasteur, et puis il me dit ça. Il me dit ok, c'est vite, on a préparé. En conséquence, je comprends la nature de l'être là, ma travail. Parce que la préparer l'être là, pendant la préparer l'être là, pour montrer au bon Dieu ça, attendez. Et qui fait nous dire à soi, écoute ça, bon Dieu, pas qu'à faire là. Pendant, nous avons fait une journée dans Delma 17, une journée de consécration avec Genio, prier avec eux, prier pour eux, entrer dans la nature jeunesse là même. Et puis pendant que nous avons terminé la journée, il était environ 7h du soir, comme ça. Et puis, il me donne une voix qui dit, écoute ça, mon Dieu, papa, fait là. Et la voix finit, dit ça. Et puis, je finis, et puis, je termine. Pendant que je suis là, quand même, je suis un serviteur. Il dit, serviteur, vous connaissez pas notre fait service, il me donne une voix qui dit, écoute ça, mon Dieu, papa, fait là. Je me saisis, et qu'on a l'air, on arrive à la caille. On joint l'être la sortie, Orlando, par DHL, sous cabane. Vous voyez le bon moment. Je dis, oh bon, si l'être la rentrée, je vais dans le consulat. Et pourtant, il y a l'autre lettre qui est le plus rapide. Le fax, l'être ça même, va consulter la droite. Non seulement je vais l'être bali dans le cas à moi, il y a l'être qui est en blague. Et il me paraît, je vais recevoir dans l'autre casier. Et puis consulte l'apparaît. Il dit, comment allez-vous? Il dit, je suis bien. Il dit, est-ce que vous avez votre passeport avec vous? Il dit, non, mais non, j'ai laissé mon passeport depuis 3 semaines ici. Et je vais le chercher. Et le consulat, libre mon visa religieux. Libre mon visa religieux dans le premier temps. Dans le deuxième temps, libre mon visa infini. Mon visa pas renouvelé pour toute la durée de ma vie. Alors, madame, je suis pour ça. Je ne vais pas vous rendre. Ça, je vais vous pour mon Dieu, avec mon Dieu et non mon Dieu. Alors bon, on a un bon lumière ça, puisque c'est ici, à, bon Dieu permette, nous venons déployer après 4 mois d'absence. Et c'est ici à porte la Louvrière, c'est ici à entrer libre. Et j'ai invité à autres de là, pour l'autre pasteur qui dit, non, bah, il va mettre comme ça. Oui, bah, il va mettre comme ça, parce que dès que vous prenez l'église pour vous, bah, il va jamais mettre comme ça. Non, les gars, assis, l'église, c'est bien, oh! Qui te rend, mais oh! Et vous prenez l'église avec qui tire des petits grains de négo avec. Vous prenez l'église là, mais d'après la révélation que bon Dieu va nous prendre, prenez l'église à la main. 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Parce que conception de l'évangile là, c'est faire des disciples. Il va tout le temps détruire, c'est nous souchés. Ce sont coups, nous poignardons l'évangile là. Il va depuis 10 ans, c'est nous-mêmes qui souchés. Nous bloquons le travail là. Et il y en a qui parlent dommage, il y en a qui parlent infime, il y en a qui parlent Alzheimer. Oui, parce que vous bloquez le processus là. Parce que l'évangile là, sont pas stationnés. Même si moi-même, je crois maintenant, c'est pour nous qu'on aime pas le remettre qui est un jeune Nicoa. Je me suis converti à 17 ans et qu'on a 53 ans. Oui, je descends. Et pendant que je descends, c'est pour que je me suis avec soin pour que je me prépare pour prendre la même manière de bataille. Conception de l'évangile là, c'est une transition. Apôtre Paul dit Timothée, ce que vous avez entendu de moi et en présence de beaucoup de témoins, confiez à des hommes fidèles qui soient capables de l'enseigner ainsi à d'autres. Mais je veux dire, pas ici à l'autre. Depuis 10 ans, c'est même lui maintenant qui a siégé l'église, mon Dieu. Et conférentiel là, qui était réuni sur le dossier, en pile qui est tombé déjà. Pour les bagages, mon Dieu, comme chant, il va aller volontairement. Mais pas quitter pour une poussade, parce que c'est une poussade qui va le bail. Je suis avec vous. Une poussade, maître l'a dit, le ciel déclaré, toute nature qui a siégé l'église. Pour l'église entre eux, même lui maintenant. Pour l'église pour passer ma petite, maître l'a dit, une poussade qui va le bail. Que ma amie, ou elle

en bas, en chair. Mais le cerveau est si haut. Il n'y a pas qu'à siéger l'église parce qu'il n'y a pas de mourir pour l'église. Oui, Dieu ça. L'homme entrevue avec Dieu ça. Dieu le cerveau et Dieu lui accorde un départ volontaire. Et dans le cas contraire, vous ne pouvez pas aller, vous pouvez s'adre. Ok. Parce que l'église là, missionnée, et d'après les statistiques qu'il fait, il dit parmi toutes les institutions de la terre, c'est seule l'église qui fonctionne mal. Seule l'église. L'église tellement fonctionne mal, il y a un homme dont l'église a dirigé, il fait deux tivois à États-Unis, il choisit pour l'hériter. Sans aucun consentement de personne, seulement l'église attendait l'hériter. Ça, c'est des respectants. Qui chita que t'es fait? Qui t'es ta tête qui t'es fait? Qui consensus qui t'es fait entre comité, entre l'église, après d'accord, parce que seulement attendait l'hériter. Ça des respectants, c'est un coup de poignard, ça y est. Et c'est seulement l'évangile qui a fait saleté ça. Nous n'avons fait aucune institution. D'ailleurs, il a montré nous quatre institutions de la terre et qui assistent l'homme pendant le pèlerinage. C'est l'école, c'est la médecine, c'est l'armée et finalement l'église. L'école. Les petits mouns n'ont pas entré l'école là. Il va consacrer l'école là. Pour lui, l'école là, son abattoir. C'est au Gualtuel. Depuis un an, il a brûlé. Mais l'école là, tellement prenne avec soin. L'école là, tellement préparé. Ouais, même petit mouns a brûlé. Après 21 ans, après 14 ans, du professeur. Mais lui-même avec un bâton, la crène en main, les élèves à ses pieds, la instruit, et c'est lui-même. Mais l'aide a montré l'école pour la première fois, lui ou la terre. Et l'école l'a tellement accueilli avec soin, professeur, qui a accueilli là, il a une formation maternelle. Il peut rentrer dans la classe, mais il a dans sa velle, il a monté le flé, il a monté le coulet. Mais soin que l'école prend. La médecine prend soin en lui-même avec l'homme, parce qu'il a un mandat pour couvrir l'homme, pour périmettre l'homme. La médecine subdivisée en plusieurs branches. Pour rendre

Soit le fond non ennuyant, soit le fond une femme qui va accoucher là, soit le fond une tumeur, il a pour le fond. Pour qu'il rende l'homme dans service, parce que l'homme n'a mérité service. C'est seule l'église qui peut voir l'homme. Et je dis que c'est l'église qui a en premier assisté l'homme, non? Parce que l'église, c'est lui qui présente au temple comme bébé. Et c'est l'église là, il commence à grandir, si mon maman a bali, et pas surette, pas bali, si bonbon, soda. Oui, l'église, dans la cour, l'église, elle a grandi. Mais l'église semble un bagage qui place nous fait pour lui. Dieu ne l'aide dehors, reconnaître lui, mais en dedans, pas le reconnaître. Il va prêcher comme prédicateur savant, tout le jour, il va prêcher, mais la caille, elle va gagner place. La caille, il va reconnaître lui, et prophétie a tombé sur lui, dit, un prophète n'est méprisé que dans sa patrie. L'église, parle de l'homme, non? Et l'église, tu dois assister l'homme pendant toute pèlerinage et jusqu'à son départ. L'église va de seulement tant pour chanter tellement l'homme non, mais l'église de suivre l'homme non, les yeux le pas ouais. L'elle va pas marcher le soir. Les genoux pas qu'à replier. L'elle besoin assistant pour marcher faire le bon bâton. L'église de suivre trajectoire ça. Et l'elle couche au côté pas qu'à l'église encore. L'église de qu'on adresse. Donc on a l'église à tant qu'il est dit le trépassé, puis on a chanté en témoin, puis on a capable, quelquefois, passer à qu'on pas même là en vacances, son prédicateur qui chante en témoin, qui va même connaître qui est ça. L'église, c'est la dernière institution qui a assisté nous. Mais les hommes saisis, les hommes volés, dès qu'on a toute madame, le premier madame, le deuxième, nous volait l'église là. Son coup de poignard, l'évangile l'apprend. Mais le ciel va lui régler ça. Peut-être les bas à la brigade, je même pas là, moi-même, peut-être que je suis allé là-bas déjà. Peut-être ces générations qui viennent après moi, qui ont assisté des blousages. Parce que vous laissez frapper, vous poussez qui va le bail. À toutes les cas, siéger l'église. Il y a des gens pour le bénir, ce n'est pas dans l'église pour le bénir, c'est dans l'autre église pour le fouiller. Il y a des gens qui ont soi-disant prêché, tout le monde qui a qui n'a pas l'église. Mais contre le message, contre l'évangile, là, monsieur, nous blessez mon toit. Nous tellement beau et point, que les gens qui ont gardé à gauche, à droite. Tout le monde connaît Nambol qui est petit missal tombé. Tout le monde connaît Nambol qui est blessé à tomber. Tout le monde connaît Nambol qui est ma mouna koko à tomber. Mais non, ça ne se fait pas à l'église. L'église, c'est la maison du Père. L'église, c'est la grande famille. L'église, c'est lieu respirer. Si vous courez derrière, on tue l'église. Non, l'église, c'est un refuge. Hein? Là, il faut être tranquillisé. Où est les grands hommes d'État? Toute déception pour la politique. Et puis là, vous soyez des vieux, il y a son Bible et puis entrer l'église. Vous connaissez là, vous ne pouvez pas mettre dehors. L'église, c'est la grande famille. Vous connaissez là, vous n'avez pas de traite. Vous avez un diplomate là, l'entrée de l'église. Vous avez un directeur général là, l'entrée de l'église. Vous avez un président des Chia, l'entrée de l'église. Parce que là, c'est le dernier côté pour accueillir. Parce que vous pouvez mettre dehors. Parce que Christ dit, venez à moi, vous tous. Malveillants, venez à moi, vous tous. Criminels, venez à moi, vous tous. Dictateurs, venez à moi, vous tous. Parce que l'église, sans maison, la maison de la grande famille. Mais je dis à la même monde l'église, il a gâté nature l'église là. Mais le ciel va le réparer l'église, elle va le ranger ça. Ou pas qu'à l'église, vous entrez en chagrin pour sauter en l'autre chagrin. Vous pas entrer l'église, c'est pour entrer en panier sous tête, et puis pour nous entrer dans la salle là, et vous sentez gommé, prendre. Et c'est lui-même qui dit ça. Dis tout à Jésus. Dis tout à Jésus. Tu ne

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Parce que dans la vie de Daniel, nous vous constatez trois éléments. Élément, premier élément nous constatons, c'est la prière de Daniel. Qui côté où tu as ajusté la prière de Daniel? Si tu as ajusté la prière de Daniel comme un élément dans la vie de Daniel. Nous avons ajusté la prière de Daniel là, dans la force de Daniel. Parce que le texte a dit, trois fois le jour, il se mettait à genoux comme il le faisait auparavant. Cela veut dire, c'est par circonstance qu'il fait la prière, il avait l'habitude d'approcher de Dieu à chaque moment. Nous-mêmes, nous prions les bas à la marée. 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

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Pendant que je finis de faire toute consultation, en tant que fin fait, le docteur a dit qu'il est la opération. 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Dans l'intervalle, dans la relation avec mon Dieu. Et puis, quand je joue, monsieur dormi. Et puis, monsieur, ouais, il y a deux infirmières qui paraissent. Et puis, ils mettent monsieur couché son cabane. Et puis, ils marient deux mêmes, monsieur. Et bien, ils marient deux mêmes, monsieur. Et puis, ils roulent une petite table. Et puis, approchent la table à la cabane. Et puis, ils disent, viens une opération. Et pendant, mesdames, ils campent, ils vont être là. Et puis, ils voient un personnage avec cheveux grisés, paraît. Et non, c'est moi qui ai fait forme opération ça. Et Dimé a suivi la révélation. Quand je me suis gardé le personnage là, et puis le personnage a dit, Dimé, fais-moi géo. Je fais mes gènes. Et puis le personnage a fait opération. Et ça qui était plus belle pour Dimé, dans deux matins, il est levé, la liruinée, on dit qu'il verte. 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

0: l'évangile selon saint Matthieu, chapitre 4, commençant par le verset 17 jusqu'au verset 25. Matthieu, chapitre 4, verset 17 au verset 25. Dès lors, Jésus commença à prêcher et à dire, « Repentez-vous, car le royaume des cieux est proche. » Au bord de la mer de Galilée, il vit deux frères, Simon appelé Pierre et André son frère, qui jetaient un filet dans la mer, en effet il était pêcheur. Il leur dit, « Suivez-moi, et je vous ferai pêcheur d'hommes. » Aussitôt, ils laissaient leur filet et le suivirent. En allant plus loin, il vit deux autres frères, Jacques, fils de Zébédée, et Jean, son frère, qui était dans une barque avec leur père, Zébédée, et qui réparait leur filet. Il les appela aussitôt et laissèrent la barque, et leur père et le suivirent. Jésus parcourait toute la Galilée, il enseignait dans les synagogues, prêchait la bonne nouvelle du royaume, guérissait toute maladie et toute infirmité parmi le peuple. Sa renommée se répandit dans toute la Syrie. On lui amenait tous ceux qui souffrent de maladies et de douleurs diverses, des démoniaques, des lunatiques, des paralytiques. Il les guérit. De grandes foules le suivirent de la Galilée, de la Décapole, de Jérusalem, de la Judée et au-delà du Jourdain. Seigneur, nous bénissons, nous exaltons ce matin, en ce plein midi qui avance. Nous louons. Nous sentons qu'il va gagner une main pour nous offrir en proportion de ce qu'on fait dans la vie. Nous. Soit épargnez-nous du grand danger, soit dresser de grandes tables en face adversaire pour nous, et soit couvrons-nous, soit transcrivons-nous, soit vous faites-nous membres de la famille de Dieu. C'est toute la différence. Nous bénissons pour ça. 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Peut-être ta cité dans les rangs des défunts, ta cité dans les rangs des assassins, ta cité dans les rangs des méchants, des criminels qui versent le sang au jour le jour. 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Et de ce fait, nous sommes membres de la famille de Dieu. Et c'est toute la différence. Voilà notre gratitude, notre remerciement. 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
1: 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L'Égypte, le sommet du monde. 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Si je prends les ailes de l'aurore et quand j'habite à l'extrémité de la mer, là aussi ta main me conduira et ta droite me saisira. Si je dis au moins les ténèbres me couvriront, la nuit devient lumière autour de moi. Même les ténèbres ne sont pas obscures. 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
1: 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Matthieu, chapitre 16, verset 24. Jusqu'au verset 28. Matthieu chapitre 16, à partir du verset 24. Alors Jésus dit à ses disciples, si quelqu'un veut venir après moi, qu'il renonce à lui-même, qu'il se charge de sa croix et qu'il me suive. Et quiconque en effet voudra sauver sa vie, la perdra, mais quiconque perdra sa vie à cause de moi, la retrouvera. Et que servira-t-il à un homme de gagner le monde entier s'il perd son âme? Ou que donnera un homme en échange de son âme? Car le Fils de l'homme va venir dans la gloire de son Père avec ses anges. Et alors, il rendra à chacun selon sa manière d'agir. En vérité, je vous le dis, quelques-uns de ceux qui se tiennent ici ne goûteront point la mort qu'ils n'aient vu le Fils de l'homme venir dans son règne. 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
1: 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Vous avez un salon, vous avez un salon, vous avez une chambre. 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

0: que la paix de Dieu soit avec vous.
1: 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Matthieu chapitre 16 verset 24 jusqu'au verset 28. Matthieu chapitre 16 à partir du verset 24. Alors Jésus dit à ses disciples: si quelqu'un veut venir après moi, qu'il renonce à lui-même, qu'il se charge de sa croix et qu'il me suive. Et quiconque en effet voudra sauver sa vie la perdra, mais quiconque perdra sa vie à cause de moi la retrouvera. Et que servira-t-il à un homme de gagner le monde entier s'il perd son âme? Ou que donnera un homme en échange de son âme? Car le Fils de l'homme va venir dans la gloire de son Père avec ses anges. Et alors, il rendra à chacun selon sa manière d'agir. En vérité, je vous le dis, quelques-uns de ceux qui se tiennent ici ne goûteront point la mort qu'ils n'aient vu le Fils de l'homme venir dans son règne. 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
1: 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Il prit une de ses côtes et referma la chair à sa place. L'Éternel Dieu forma une femme de la côte qu'il avait prise de l'homme et l'amena vers l'homme. Et l'homme vit. L'homme dit, voici cette fois celle qui est hors de mes os et chair de ma chair, on l'appellera femme parce qu'elle a été prise de l'homme. C'est pourquoi l'homme quittera son père et sa mère et s'attachera à sa femme, et les deux deviendront une seule chair. L'homme et sa femme étaient tous de nus. Ils n'en étaient point honte. 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
1: Il ploie les genoux, il se couche comme un lion, comme une lionne que le fera lever. Le sceptre ne s'éloignera point de Judas, ni le bâton souverain d'entre ses pieds, jusqu'à ce que vienne le Shiloh et que les peuples lui obéissent. Il attache à la vigne son âme, mais au meilleur cep le petit de son ânesse. Il lave dans le vin son manteau, et dans le sang des raisins son manteau. Il a les yeux rouges de vin, et les dents blanches de lait. Béni soit le souverain de l'univers, béni soit le souverain des cieux, béni soit celui qui vit, qui règne au siècle des siècles. Béni soit celui dont son royaume ne sera jamais détruit. Béni soit le Dieu de Daniel, le Dieu de Job, le Dieu d'Abraham, le Dieu d'Isaac et le Dieu de Jacob. 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Je conversion ça, même Jean Rotter a chanté, « Oh, je vous bénis, j'ai une victoire que je ne saurais oublier. Je ne saurais oublier ce jour. Jour où tu étais inscrit dans le cahier de Dieu. Jour où tu es enregistré comme membre de la famille de Dieu. » Depuis matin, je commençais en bagaille, la caille là, et ils ont couronne qui commençait chaque matin. Et m'a exprimé joie. 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
0: 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On va attendre au théâtre. Matin, on va chanter un court là avec mon nous quand ça. 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Au théâtre, avec expliqué joie. Dans le premier souffle, là, il dit, au jour béni, jour de victoire, que je ne saurais oublier. J'ai vu le roi de gloire apparaissant sur mon sentier. Sa beauté, sa gloire infinie, de tous les côtés m'entourait. Son regard qui portait la vie sur ma pauvre âme s'abaissait. Et la deuxième soif, elle dit, son manteau couvrait ma misère. Ses bras me serraient sur son cœur. Il me portait dans la lumière, loin du péché. La troisième soif, elle dit, et je suis dans cette retraite que je ne sortirai jamais. La quatrième soif, elle dit, en abandon, avec courage, avec espoir, je me consacre sans partage. La cinquième soif, elle dit, il a saisi mes mains tremblantes. Et j'ai dit amen à ce contrat. Il est en ses mains bénissantes. C'est en effet lui qui combat. Et les yeux fermés, je m'avance. Tranquille. Sur le droit chemin, j'entends un chant de délivrance. Il peut tout, car je ne suis rien. Mais image, jour de votre rencontre avec Dieu. Jour scellé, jour marqué, jour pointé. Dans la main dans l'église là, à Soya, tout le monde qui était converti en jour dimanche, levé campé. Tout le monde qui était converti en jour dimanche. Gloire à Jésus. Un dimanche, peut-être matin, peut-être à soir, peut-être en plein midi, peut-être au cours de la journée, je vais vous saluer avec ce beau cantique. La première strophe.

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Ou même qui te rencontré avec Jésus en lundi soir, en lundi matin, en lundi en plein soleil, en lundi au cours de la journée. 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

Viens-moi. Alléluia. Amen. Merci. 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Et je suis dans cette. Amen.

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Amen.

Merci. 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C'est samedi, on rencontre pas là. C'est le samedi, le Seigneur t'a écrit tes noms. C'est le samedi, on t'a écrit nom dans le cahier de Dieu. C'est à partir de samedi, ça, on t'a gagné baptistère. Pour le chanter pour vous. Au cinquième strophe, il a saisi mes mains tremblantes. Et j'ai dit amen à ce contrat. Alléluia. Peut-être pas te connaître si bon Dieu te fait un contrat envers. Mais dans le samedi, ça, mon contrat. Amen. 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Alléluia. 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Il est en service. 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Alléluia. Qui compte.

Merci. Avant la mort de Jacob, avant de passer par le chemin de toute la terre, Jacob déclare, assemblez-vous mes fils, et je vous montrerai les choses qui doivent arriver bientôt. 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Dans plus de péripéties n'a passé, dans plus de situations qui coriacent devant nous, c'est parce qu'il n'y a pas de dans le monde dit non. Et pour vécu dans la vie, il a fallu un patriarche, un grand-parent, un proche-parent, avant de passer de ce monde d'autre part, pour te dire un grand mot. 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Et puis le lever, c'est maman seulement loin. Il va lever dans le foyer. Par exemple, nous n'avons aucune chance de lever dans le foyer. 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Il y a un foyer, mais il fait la maman nous. Bénévolement, le passé là. 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Il a enlevé une famille comme ça. 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Il est très difficile pour réussir. 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Il n'est pas piqué facile, il n'est pas piqué même presque. Et puis c'est un bois qui est durable. 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Bon chêne qui donne dans plaine, bon chêne qui donne dans terre rocheuse, et bon chêne qui donne dans roche. 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C'est comme ça, l'église plein monde, c'est vrai, mais ne pas sortir même côté. C'est un appel Christ, c'est à. Appel qui invite nous venir, il ne pas demander des papiers, il ne pas demander des pièces, il ne pas demander des certificats de bonne vie. Seulement, il dit, venez à moi, vous tous. Il va besoin qu'on est sous ton enfant monoparental, il dit, venez à moi, vous tous. Il va besoin qu'on ne pas porter Maria, maman, il dit, venez à moi, vous tous. Il va besoin qu'on soit abdomen à terre, venez à moi, vous tous. Il va besoin qu'on est, quand on était à son montable ou abdomen, il dit, venez à moi, vous tous. Il va besoin qu'on soit abdomen dans le corridor, venez à moi, vous tous. 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Même pour le conseil apostolique, Christ n'a pas pris le même côté, non, qu'il a dit pour la rue. Dans l'évangile selon Saint Matthieu, chapitre 4, verset 17, 18, 19, il passait le long de la mer de Galilée. Il vit des hommes qui étaient en train de pécher. Il dit, suivez-moi. Les sanctifiés. Il dit, bon, le lieu de péage. Il a percé, a percepté, a touché. Il dit, suivez-moi. Il y a un sous-bureau. Il dit, suivez-moi.
Il y a un médecin à Blouse, il dit, suivez-moi pour former le conseil apostolique. 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
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Vous serez haï de toutes les nations à cause de mon nom. Et en raison de l'iniquité qui sera accrue, la charité du plus grand nombre se refroidira. 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
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Vous présentez à Dieu le fruit de nos lèvres. Mais quand même, ce que nous avons, Seigneur, nous t'offrons. N'approchez que toi, Soya, pour aider Sayo, cap naviguer en pleine mer. La mer agitée et le vent sifflait dans le sens contraire. Des mondes, Seigneur Dieu, la vie a pas porté pour lui un rien de surprise que la douleur. Que la souffrance, que la maladie. Des mondes qui fait plus de temps l'hôpital que la caillou. Nous avons des mères de famille, Seigneur Dieu, qui veulent participer dans le concert familial, mais n'ont pas de chance parce que maladie retenue dans cellule de l'hôpital. Toujours habillée en caraco, toujours habillée en pyjama. Et toujours yon tube nan nez, toujours yon bassin à la main, et toujours nos numéros de salle. Yon ta remè vin la kaye, mais pas de chance. Mais comme les nous lire les saintes écritures, nous joignent des moyens. Dans le psaume 103, Seigneur, ou déclaré, c'est lui qui pardonne toutes tes iniquités et qui guérit toutes tes maladies. Et toujours dans le psaume 103, mais cette fois-ci au verset 14, tu déclares, tu sais de quoi nous sommes formés. À la lumière de ces deux versets, nous avons espoir qu'il n'y a aucun cas perdu. Il n'y a aucun cas dépassé créateur. Il y a un regard seulement au Bali. Il y a ramassé les oreilles, il y a ramassé les pyjamas, il y a ramassé les ventilateurs. Et puis il tourne la caille à l'entrée dans le concert familial parce que tout le monde trop petit. Il y a beaucoup qui apprennent ses secousses. Et la disparition de sa mère ou de son père. Et bon Dieu capable de faire maman ça, tourner la caille encore. Parce que mon Seigneur Dieu, il t'a dû tourner la caille. Parce que si mon n'y a pas ma tante qui apprend à la place de maman, il est trop petit. Comme aussi Dieu de compassion, même jusqu'à la croix, ou de compassion pour le larron sur la croix. L'elle te dit, Seigneur, souviens-toi de moi. Il te dit, aujourd'hui même, tu seras avec moi dans le paradis. Ça veut dire tout côté de l'hôpital, que l'hôpital la Providence de Gonaïve, que l'hôpital Sainte-Croix de Léogane, que l'hôpital Saint-Antoine de Jérémie, que l'hôpital Saint-Nicolas de Saint-Marc, que l'hôpital Albert Choiset de Deschapelles, que l'hôpital Sainte-Catherine de Cité-Soleil, quelques lieux où on a souffert longé pied au tube d'un nez, entrez là. Côté médecin, quelquefois, car qu'on dépasse, car qu'on au-delà de la science, mais comme si elle dit aussi maître, c'est souverain de l'univers. Nous demandons pitié pour Sila qui a un seul pied avec un béquille. Nous demandons grâce pour femme ça qui vient de l'hôpital là, qui te pensait que tu as accouché déjà, mais elle a une grosse difficulté dans la couche lui. Ou rentrer dans la maternité, ou capable, souvent médecin, ou capable de résoudre les problèmes naturels, mais pour les problèmes surnaturels, ça relève de la compétence de Dieu. Si elle t'a pris en pile, nous avons pile de bagages pour nous dire à soir. Mais comme nous gagnons une soirée, non seulement pour nous la prière, mais pour nous distribuer. Le message de la parole de Dieu. Permettre quelques liens que nous avons capté à trouver
que les rayons de la parole capable traverser eux, pour être capable de suspendre décourager, suspendre abattu, suspendre crier et suspendre enfin passer des nuits sans sommeil. C'est la prière d'abaisser les vents, non en bas de nos mérites, mais au nom et par le mérite infini de Jésus-Christ, le témoin fidèle, lui qui vit, qui règne au siècle des siècles. La paix, bon Dieu, amen. Assoyez à la lumière de ces deux versets que nous sommes lire. Yobanon doit, deux versets ça Yobanon doit, pour nous tracer un triangle. Un triangle. Au sommet du triangle, pour nous mettre un grand C majuscule. Et du côté droit et gauche du triangle, pour nous mettre ces deux petits C minuscules. Pour qui ça triangle ça? Eh bien, triangle ça, c'est pour proclamer la souveraineté du Créateur. C'est pour dire, bon Dieu ça, il coiffait l'humanité. Quelques études, quelques connaissances que nous avons gagnées, mais il a toujours besoin pour Créateur coiffer. Parce que nous lisons à travers les Saintes Écritures, nous pas joindre deux Créateurs. Nous sommes liés, il dit, au commencement, Dieu créa. Et je dis, allez, regardez, marche galopante, la situation de l'humanité. Nous sommes ce seul Dieu qui a venu au secours de l'humanité. En pile, grand homme politique, en pile, grand homme d'État, ils ont fait des tentatives, mais situation trop pour eux. En pile, réunion, en pile, conférence. Mais il arrivait là pour tout le monde convaincu. Comme ces deux petits C repliés devant ce grand C majuscule. Il est arrivé pour l'homme à quelque lieu le trouver et puis pour le remettre. Tout ça l'a fait devant ce Créateur, devant ce grand C majuscule. Parce que le Créateur est capable. Et pas de rien qu'à dépasser ses compétences. Si nous avons souligné la compétence de ce grand C majuscule, nous avons premièrement un grain de maïs. Un grain de maïs que nous mettons en terre. Un seul grain de maïs, ça, il y a un pied de maïs et qui portait quatre épis de maïs. Et quatre épis de maïs, ça, qui ça le dit, mais ça, un seul grain de maïs qu'a fait. Avec ça, qui ça nous découvrir? Nous découvrir que ce grand C majuscule a la capacité de soutenir les situations de l'humanité. Je ne dis pas de parler dans la radio, ce n'est pas d'espoir au bail, mais tout pour nous, histoire, la va approcher vers fini. Avant de Pierre te dit, la fin de toutes choses est proche. Nous avons parlé dans une conférence médicale, nous avons parlé en groupe médecin, nous avons dit comme ça, monsieur, je ne peux pas comprendre comment un médecin ne fait pas travail en collaboration avec le Créateur, parce que l'homme, c'est le chantier de Dieu. Si bon Dieu veut faire une guérison pour le monde là, il va besoin faire analyse. Il va besoin faire examen, il va besoin faire sonographie, parce qu'il est le souverain de l'univers. Et me senti, il a bon pile si un médecin te travaille en coopération avec Dieu. Bon, fonctionner sur la terre, il n'y a pas même voisin, il monte sous terrain, il empêche voisin, ou même fenêtre. Et pourtant, c'est comprendre, il va comprendre, et pourtant son faiblesse, ou pourtant son ignorance, parce que quelques gens ont établi sur la terre, il est arrivé pour aller, oblige à aller.

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Première étape création, c'est que Dieu créa. Dans ce verset que nous venons de lire, au commencement, Dieu créa. Ça, c'est première étape création. Deuxième étape création, c'est que le créateur a déclaré que la terre produit de la verdure, des arbres fruitiers portant leurs semences selon leur espèce. Il remplit la terre de gros pieds bois, de gros pieds fourris. 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

0: 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S'il pas de bon Dieu, son corps vient la faire. Tout médecin, non seulement il y a l'hôpital de travail, il y a une clinique privée pâle, mais s'il n'y a pas d'assistance du Créateur, il n'y a pas de rien. Il n'a pas étudié la vie par résultat. Il est toujours monté dans l'esprit pour nous dire à tout un chacun, puis on fait soupir ça, Seigneur, qui j'aime fini. C'est vrai, ou bien paraître, ou bien camper. C'est vrai, la vie a souri pour vous, mais au soir de la vie. 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Il tellement remet l'homme, il a soulagé l'homme. 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Malheureusement, l'homme n'a toujours voulu sortir en bas de elle, se grincer. 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Regardez un bel bagage nous jouons dans la Bible. Nous jouons Moïse qui grandit de la civilisation égyptienne. Et la civilisation égyptienne d'alors, c'est la plus grande civilisation. Et tout à l'heure, on s'entendait, c'est vite à lire en Genèse 41, la révélation de Pharaon expliquée par Joseph qui déterminait l'Égypte va secouer. Mais elle va connaître des années d'abondance, il va connaître des années de disette. Dans les années d'abondance, Pharaon recueillit un cinquième de toute récolte qui devine par l'Égypte et une potentialité, une valeur, une suprématie ou une autorité sur tous les pays d'alentour. Et nous devine jeune jusque disait la tête tellement frappé, il était frappé le pays de Canaan. D'où les frères de Joseph obligés célébrer, viennent acheter manger dans le pays d'Égypte. L'Égypte, le grand pays, la grande puissance d'alors, Joseph élevé en Égypte, Moïse élevé en Égypte. Mais il y a deux remarques que nous faisons. Premièrement, sur Joseph, malgré l'élevé dans le grand pays, mais il va étonner, parce qu'elle connaissait pas une question de pays, mais son question de Dieu. 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Et qui te fait content avec Joseph, les Joseph vivait au soir de sa vie, Joseph font réunion en Genèse 50, à partir du verset 22 à 26, il réunit les fils de Makir, les fils de Manassé. Ils font réunion eschatologique et ils prononcent son parole deux fois. Joseph dit, je vais mourir, mais Dieu vous visitera. Il dit ça une première fois, et une deuxième fois, il dit, Joseph fit jurer les fils d'Israël en disant, je vais mourir, mais Dieu vous visitera. Et vous ferez remonter mes eaux loin d'ici. Sa déclaration, ça veut dire. Joseph entrevoit à travers les âges, à travers les siècles, à travers des années, le peuple d'Israël va aller pour la lacaille. Il va quitter la servitude de l'Égypte pour se rendre dans le pays de Canaan. Et Joseph vient en vision ou en perspective, le peuple s'appelle la lacaille. Il est nous pour aller, pas quitter. Malgré nous pour aller, à m'a réduit en ossement, mais pas oublier. Et me content avec peuple ça, qui a songé les déclarations de Joseph que nous trouvons en Exode chapitre 13, verset 19. Il dit, quand les barrières de l'Égypte étaient ouvertes pour que les enfants d'Israël étaient sortis de la servitude féroce de Pharaon, les enfants d'Israël déterrèrent les ossements de Joseph. 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Les enfants d'Israël pour aller dans le pays de Canaan, nous devons assister dans le cimetière, ou bien dans le mausolée, côté de M. Joseph là, pour regarder Israël, ça fait là. 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À péter crabe, à mettre des masques de figuier, pour lutter contre les mauvaises odeurs du caveau, pour pouvoir rassembler les eaux, les ossements, mais comme mémoire là, oui. C'est par le biais de Joseph, oui, il arrive en Égypte. 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Moïse élevé de la grande civilisation, la civilisation égyptienne. 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Moïse renonçait à la civilisation. J'ai l'impression. Raison fait Moïse renoncer à, il y a un moment de parler avec lui. Il y a un moment de inculquer dans lui les notions de Dieu. Il y a un moment de dire, Moïse, où est ma belle le vol, ma grande là, son job m'a fait. Ou aller un degré là, princesse t'a pas venir chercher. Ou aller faire étude en Égypte. La plus grande civilisation d'alors. Mais l'on marche dans les rues de l'Égypte. Faites très attention pour ne pas à genoux devant Moloch, pour ne pas à genoux devant Milcom, pour ne pas fléchir devant la civilisation égyptienne. Parce qu'on sait une que bon Dieu pointé. Pas qu'il t'en ait dérangé, pas qu'il t'en ait dévié. Ou va le marcher de paix avec Pharaon. Ou va lever pied dans le même niveau avec Ramsès. Mais pas oublier, vous êtes un protégé.
1: Si l'Éternel ne garde pas la ville, ceux qui la gardent veillent en vain. En vain, vous levez vos matins et couchez-vous tard. Et mangez-vous le pain des douleurs. Il en donne autant à ses bien-aimés pendant leur sommeil. Amen. La paix bon Dieu avec vous. Thème croisade la même, sous qui ça le chita, c'est sur la restauration de l'âme, c'est ça? La restauration de l'âme. Vous sentez David te déclarer ça dans Psaume 23. Il restaure mon âme. J'ai même qu'à écouter, bon remarque que nous fait. L'homme laissait aller net vers le matériel. Et le matériel tellement encadré l'homme ou bien et en, comment on t'a dit, embrasser l'homme. L'homme pas de temps pour n'amni. L'homme pas de temps pour ça. Et il y a des gens qui ont un corps dans le monde, mais plein, mais dans le sèche. Il y a des gens qui ont avoir, il y a toutes les possibilités matérielles, en rien pas dérangé, mais dans le sèche. Le Seigneur te reprend, cultivateur, ça, dans l'évangile de Luc, chapitre 12. Il y a un homme qui te fait une belle récolte dans le jardin. Il sourit chaque fois qu'il regarde le jardin. Il vient manger en abondance et vous le reposer. Le Seigneur te dit insensé. Cette nuit même, ton âme te sera redemandée. Il est des hommes qui amassent des trésors pour lui-même, mais qui n'est pas riche pour Dieu. Je dis à l'église a traversé son crise. Qui crise a traversé? Manque monde disponible. Et nous réalisons à travers toutes les églises. Nous avons des temporaires. Nous avons des jobs. Mais nous manquons des employés de Dieu. Des gens qui ont perdu du de lâcher qu'à prêcher, mais provisoirement. Après 2-3 ans, on va boire parce qu'il faut aller chercher quand la vie a fait coin. C'est comme si je me sentais la façon que mon sayo et pensait, on dirait bon Dieu, il n'y a pas l'homme tout entier. Jean bon Dieu a servi avec l'homme, il faut débrouiller. Parce que si vous ne débrouillez pas, il y a les joueurs barrés. Et je dis à me sentir, nous avons des hommes de la 4VH qui l'a avec nous, des hommes qui l'ont pour des années, depuis des années à desservir les populations noire. Mais nous sentis nous-mêmes tous des années de conversion que nous avons. Et nous avons 4VH. Nous avons des choses qui ont passé dans le cœur nous, à travers la station ça. Qui ça a passé dans le cœur nous? Des hommes que nous te connaissons, qui qu'on a travaillé, et puis y aller. Mais nous étions en réflexion, mais combien qu'a prêté? Nous sommes jetés une émission dans 4VH qui était l'heure des chercheurs. Et c'est donc une grosse émission. Nous sommes jetés une émission dans 4VH vers 3h de l'après-midi. Regardez, c'est des émissions qui sont bénies. Mais l'homme, non, il dit une inquiétude. Côté que la famille, la société, et souci la vie, trois éléments qui mettaient l'homme dans position pour le séparer de Dieu. Et m'a dit un bagage frère, quoi me souvenir. 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Finalement, nous sans abri. 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Nous allons faire, mon Dieu, ça. 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Ce n'est pas nous qui avons fait ça. 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Le Seigneur n'a pas de monde. Et le Seigneur tellement pas de monde, il fait trois grandes déclarations. Vous avez remarqué que le Seigneur n'a pas de monde. La première déclaration que le Seigneur fait, il déclarait en Matthieu 9, verset 35 à 38, il a moisson grande, mais peu d'ouvriers. Priez donc le maître de la moisson pour qu'il envoie des ouvriers dans sa moisson. Il déclare un peu plus loin, dans Esaïe, chapitre 6, qui enverrai-je? Qui marchera pour nous? Il déclarait dans Apocalypse, chapitre 3, verset 20, voici, je me tiens à la porte et je frappe. 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De la poussière, il retire le pauvre. 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Mais le Seigneur qui dit dans Psaume 103, verset 14, il sait de quoi nous sommes formés. 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Il raconte nos histoires. Histoire de une dame qui nourrit. Dame nourrit. 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Il prend l'enveloppe, il saute avec elle. 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Il est pour sortir dans la barrière, même dans la porte principale là. Bon, trois tirs qui finissent de brûler. Et puis il saute tomber. Et puis il tombe sous figuille, il brûle figuille. Mais il sauve bébé. Ya. Bébé, ça. Il vient un grand homme dans la société. Tout le monde sait lui.

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5: Maintenant, on sait Jésus-Christ qui était petit David, petit Abraham. Abraham, t'es papa Isaac. Isaac, t'es papa Jacob. Jacob, t'es papa Jida, avec l'autre frère. Jida même, t'es papa Pérez avec Zara. C'est Tamar qui t'es maman. Pérez, t'es papa Esrom. 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Nahasson, t'es papa Salmon. Salmon, t'es papa Boaz. C'est Rahab qui t'es maman Boaz. Boaz, t'es papa Obed. C'est Ruth qui t'es maman Obed. Obed, t'es papa Isaïe. Isaïe, t'es papa roi David. David, t'es papa Salomon. C'est Madame Uri qui t'es maman Salomon. Salomon, t'es papa Roboam. Roboam, t'es papa Abia. Abia, t'es papa Asa. Asa, t'es papa Josaphat. Josaphat, t'es papa Joram. 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Ézéchias, t'es papa Manassé. Manassé, t'es papa Amon. 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C'est le Sahara, yo t'es déporté mon peuple Israël, yo. Yo mène yo aller la ville Babylone. 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C'est Joseph ça qui t'est marié avec Marie, maman Jésus, ou il est Christ là. Comme ça, prends depuis Abraham, jusqu'à que nous arrivions sous David. T'es gagné en tout 14 générations, papa avec petite. 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Mais qui Jean Jésus-Christ est fait? Marie, maman Jésus, t'es fiancée avec Joseph. Avant même qu'ils étaient entrés dans le cas ensemble, Marie vient trouver l'enceinte par pouvoir cet esprit. Joseph, fiancé là, t'es un homme droit. Il n'a pas voulu faire scandale avec ça. Il t'a voulu casser fiançailles là, sans bruit, sans compte. 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Les anges l'ont dit lui.
6: Joseph, petit David, ou pas besoin de paix pour Marie, pour madame. Parce que petite la potéa, c'est travers cet esprit. 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C'est lui-même qui pourrait délivrer le peuple en bas péché de lui.
5: Tout ça passait comme ça pour parole, bon Dieu, te mettre dans la bouche prophète là, t'es arrivé vrai. Mais ça, je te dit.
7: Mais lui, jeune fille a pris enceinte. Il pourrait faire un petit garçon. Il a relé Emmanuel. Non, ça veut dire. Bon Dieu avec nous.
5: Le Joseph levé dans dormiant, il fait tout ça sans que bon Dieu a te dit le fait. Il prend madame Lila Kaili. Mais Joseph pas de coucher avec Marie, jour que l'elle était fini à coucher un petit garçon. 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Matthieu chapitre 2. Jésus était fait la ville Bethléem dans le pays Judée, sous temps Hérode. Après il était fait quelques nègres savaient qui connaissent des étoiles, ils ont sorti dans le pays soleil levé. Ils ont arrivé à la ville de Jérusalem. Ils ont demandé.
8: Quand est-ce que les Juifs qui font fête là?
9: Nous, les étoiles, ils paraissent depuis dans le pays noir. Nous venons adorer lui.
5: Les rois et rois pour la nouvelle là, ça a bouleversé tête. 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

0: Levez les mains.
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0: Amen. 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Avant que les montagnes fussent nées, tu as créé la terre et le monde. 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
1: Les gens parlent de Robin des Bois. Ce ne sont que des mensonges.

À jamais, Seigneur, tu seras l'agneau sur le trône. 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
2: 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Et d'ailleurs, c'est ce travail que le Seigneur fait en nous, avant même qu'il nous donne, frères et sœurs, ce dont nous avons besoin, ce que nous lui avons demandé. 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L'offrande, c'est encore une adoration à Dieu. 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Et la première offrande que le Seigneur nous demande, c'est nous-mêmes, résisseur. 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
3: Béni soit l'Éternel. Béni soit l'Éternel. Béni soit l'Éternel. Bonjour l'Église. Si nous avons un thème matin pour me parler, nous avons dit quand le feu du Saint-Esprit descend. Quand le feu du Saint-Esprit descend. Et si je cherche une parole dans la Bible pour me dire, quand je joins une parole comme ça, je vais aller dans Actes des Apôtres, dans le chapitre 2A, et je prends 4 versets pour vous, mais on même vous avez le devoir pour l'île net. Il dit, le jour de la Pentecôte, ils étaient tous ensemble dans le même lieu. Tout à coup, il vint du ciel un bruit comme celui d'un vent impétueux. Et il remplit toute la maison où ils étaient assis. Des langues semblables à des langues de feu leur apparurent, séparées les uns des autres. Et se posèrent sur chacun d'eux. Et ils furent tous remplis du Saint-Esprit. Et se mirent à parler en d'autres langues. Selon que l'Esprit leur donnait de s'exprimer. Quand le feu du Saint-Esprit descend. Faut Maxim, m'a dit que le dimanche de la Pentecôte. Li pas simplement yon célébration religieuse, genre en pile mondil. Mais le dimanche de la Pentecôte, c'est aussi le rappel d'un jour où le ciel a touché la terre. Amen. Un jour où Dieu a changé des hommes faibles en témoins puissants. Béni soit l'Éternel. Un jour aussi où la peur a quitté les cœurs et où le feu de Dieu est descendu sur l'église. M'a dit ou bien, avant la Pentecôte, Pierre t'es peur. Li vive ça, la caille. Avant la Pentecôte. Ou songez, Pierre, sous l'enmer, le rencontrer avec Jésus. Monsieur dit, ça, son fantôme. Jésus dit, non, monsieur, c'est moi. Puis elle dit, si c'est où, permettez-moi qu'à faire expérience dans tout. Et Bible a dit, Pierre mettait pied. Et il tombait marcher sous de l'eau. Aussitôt que Dieu quittait Jésus, la peur entrait dans lui. Et quand la peur entrait, Pierre commençait à enfoncer dans de l'eau. Avant la Pentecôte, Pierre t'épais. Avant la Pentecôte, les disciples étaient enfermés. Monsieur yo, pas de capacité la caillon à l'autre. Non. Monsieur yo était très fermé dans yo. Avant la Pentecôte, les cœurs étaient troublés. Avant la Pentecôte. Avant la Pentecôte, l'église en général, d'une manière générale, l'église était silencieuse avant la Pentecôte. Parce que pour l'église d'exposer, il faudrait-il que la puissance du Saint-Esprit soit capable d'agir. Et le ça, l'église d'une manière générale, pourquoi amenoui fondée avant la Pentecôte. 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Après la Pentecôte, quelqu'un soit type de chaîne, de capacité, aïe aïe aïe, béni soit l'Éternel. Après la Pentecôte. Après la Pentecôte, ou capable la maladie. Amen. Après la Pentecôte, amen oui, ou qu'a déclaré que les chaînes spirituelles tombaient. Béni soit l'Éternel. Après la Pentecôte. Après la Pentecôte, les malades sont guéris. Après la Pentecôte. Ça qui est intéressant, c'est que avant la Pentecôte, c'est Jésus qui t'a fait. Même les messieurs étaient là. Et à tel point, Jésus voyait monsieur, yo, ils font expérience. 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Et c'est pas moi qui dis la Bible qui enseigne. 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Jésus qui dit. Il dit, monsieur, yo, il y a une situation de trouver nous. C'est dans le jeûne et dans la prière. Dans le jeûne. Et dans la prière. Et ça, c'est après la Pentecôte. Les démons fuient. Ou qu'à camper devant un bac à vous dire, commandez-vous! 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Parce que monsieur a une mission pour prêcher la bonne nouvelle. Après la Pentecôte, Jésus dit, monsieur, yo, le Saint-Esprit descend sur vous. Après la Pentecôte. Après la Pentecôte, le feu de Dieu commence à brûler. Après la Pentecôte. 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Là, le Saint-Esprit descend. 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Le Saint-Esprit descend. 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Le Saint-Esprit descend. Très bien, ça le dit. Dans Acte 2, verset 1er. La Pentecôte commence par l'unité. Et c'est une prescription une bonne matin. Sans l'unité, pas de la Pentecôte. Amen, oui. Lisez dans Acte 2, ils étaient tous ensemble, où ça? Dans le même lieu. Dans le même lieu. Comme Maxime, avant du feu Saint-Esprit, descend sous yo, yo te gen premièrement l'unité. Remarquez bien ce qu'a dit la Bible. Amen. Unis d'un commun accord. Unis d'un seul cœur. Unis d'une seule voix pendant 10 jours dans la prière, dans l'adoration. Et c'est à partir de ce moment que le Saint-Esprit. 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La Pentecôte n'a pas commencé seulement par l'unité. Mais le Saint-Esprit lui rivait comme un vent impétueux. 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Il dit tout à coup, il vint du ciel un bruit comme celui d'un vent impétueux. 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

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J'ai l'impression que même l'église, c'est pour la première fois que tu vois ça.

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1: Gloire à Dieu. Levez-moi en l'air. L'Éternel, grand créateur de toutes choses, toi qui bénis ton peuple et qui le rend heureux, que ta paix soit sur nous, que ta grâce nous accompagne. Oui, que ta bénédiction soit dans notre maison, dans nos demeures. Non seulement pour aujourd'hui, mais jusqu'au grand matin de l'éternité bénie. Sois toujours notre force, sois toujours notre bouclier, sois toujours notre lumière. Au nom de Jésus-Christ de Nazareth, notre Seigneur. Soyez bénis de la part de l'Éternel, notre Dieu. Citons ensemble Galates 6, verset 17. Une deuxième fois. Une troisième fois. Car je porte sur mon corps les marques de Jésus-Christ. Amen. Qu'il en soit ainsi. Frappez mes mains pour le Seigneur. Bonne semaine dans le Seigneur. Que le Seigneur vous accompagne. Que le Seigneur soit toujours votre lumière. Soyez bénis de la part de l'Éternel, notre Dieu. Que le Seigneur vous bénisse. Merci d'avoir été des nôtres. Merci de partager la page de l'Église de Dieu sanctifiée. Que le Seigneur vous bénisse.

0: J'ai encore les yeux collés. Ça veut dire qu'il est environ 5h15 du matin. Vous vous demandez sûrement.
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3: Bienvenue tout le monde. Épisode 11, facteur d'impact. 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
0: 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C'est là, ils étudient, ils jouent le courant, ils jouent Internet, ils jouent une table, ils jouent un laboratoire, ils jouent un livre, ils jouent une chaise, ils jouent une sécurité. Donc, en quelque part, me pensais que, c'est cadeau, ça, que m'te fait, mais qui quand même lié, m'da capable d'y à, travailler avant, comme député, même le, que c'est pas député à t'es fait, mais c'est citoyen engagé.
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0: 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À dire, faut, yo voter yo, en chambre séparée.
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0: 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Et comme t'as changé, faut adapter nous. 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
0: 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Le Canada. Exactement.
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0: comme tout débat. Vous comprenez? Alors, pas seulement débat en dans l'hémicycle là, non? Débat en dehors.
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0: 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Il y a 146 communes. Je dis, on a présenté aux députés et Abel Descolines dans Bibalet. Demain, on a présenté aux députés et Jerry Tardieu dans Pétionville. Après demain, on a présenté. Ils ne présentent ni députés. Ya. Et nous présentons ni communes. 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Ça faut 20 communes. Par un pays, il faut apprendre, on apprécie et toute commune et toute richesse et toute valeur.
3: Vous mentionnez le dernier là et moi-même j'ai pris du temps pour me garder et livre écrit. Où c'est auteur dans l'enfer du parlement, 4 années de combat et des idées pour demain.
0: Mm-hmm.
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0: Oh,
3: parce que titre là vraiment
0: intrigue. Accoucheur.
3: Yeah.
0: Bon. Et dans l'affaire du Parlement, ce titre-là, donc il tout exprimé, ça me dévive dans le Parlement. C'est qu'il y a un pile frustration, et un pile incompréhension, un pile obstacle. Moi, j'ai fait partie de la minorité, donc ça veut dire qu'il y a une majorité qui te combat en ville. Il y a pas de combat parce que le texte de loi, c'est bon pour Haïti, il y a combat parce que c'est politique qui t'a fait.
3: Yeah.
0: En Haïti, depuis que l'on a dit politique qui t'a fait, tout quoi toi Moza toute bagarre possible d'elle a dit ma pays encore c'est politique qu'a fait soit dans des là pas gain pays pas
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3: yeah.
0: Et il est de plus en plus comme ça aux États-Unis qui sont grande démocratie
3: yeah.
0: On regarder longtemps tu as des démocrates qui étaient voté pour des propositions de loi républicain et vice-versa ouais aujourd'hui au plus qu'on vote de parti.
3: Yeah.
0: Ouais, parce que les républicains ont déposé, le démocrate a voté contre lui. Là, tout, c'est parce que la démocratie est en panne dans le monde. Et y compris aux États-Unis.
3: Yeah.
0: C'est pour ça, on regarde, bataille, ça qui vient en tombe avec Kamala Harris. Donc, c'est pour,
3: si la démocratie est en panne dans le monde, en Haïti, il va y avoir un
0: 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Donc, Cependant, dans le livre, ça a tout, un sous-titre. Parler des idées pour demain.
3: Yeah.
0: OK? Des idées pour demain, c'est parce que l'on servit, pays, quel que soit côté servile, faut témoigner, faut écrire, faut oser ou partager. Et pas gagner échec dans la politique. Gagner en situation côté qu'on parie si avancer, mais on peut l'utiliser pour avancer.
3: Yeah. Mm-hmm.
0: Donc ça veut dire que et des idées pour demain, on va regarder livre ça en deuxième partie là-dedans. Après expérience maintenant parlement côté moins parler de tout ça m'était fait. Pour qui ça c'est parce que nous recevons un vote. 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
0: des sentiments plus responsabilité qu'on l'autre parce que c'est moi qui ai voté plus donc ça veut dire que j'ai une responsabilité pour témoigner pour me dire bon nous t'ai voté mais j'ai voté moi mais ça m'était fait et pour ça m'écrit livre ça donc bah un témoignage mais échec moi tout mais côté me pas réussi mais côté me dérivé mais côté ensemble nous aller. Et des idées pour demain, on va regarder deuxième partie dans le livre, son projection d'avenir. Et en Haïti, malheureusement, pas une politique publique sérieuse, pas une politique fiscale, pas une politique économique, pas une politique culturelle. Il y a des concepts de politique. Il y a des fois, il y a Kamache, mais pour le moment, je veux dire, nous sommes pays qui, on va pas dire beaucoup, là, notre transition, ça, nous jouons un pays qui, pays a effondré.
3: À la gaba.
0: Ouais, société à Haïti au plus bas. Ça veut dire que c'est le jour que y a bien pour étudier le concept des États faillis, ou bien Haïti tout juste à côté de la Somalie. C'est-à-dire que on pral fait partie de livres qui constituent des cas d'école côté que destruction ni économique ni institutionnelle,
3: sociale,
0: ni sociale, ni économique, ni politique et ni morale. Ça veut dire que c'est société a dans son entièreté qui affaissé. Sous-près secteur presse média ou egon baisse général. 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Sous-près secteur public baisse général. 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
0: 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Donc, moi-même, ça, c'est contribution sous quelques éléments estimés qui t'a intéressé dans le débat pour jeunes, de telle sorte que ça n'a pas une responsabilité pour vous prendre là. Yo, je viens, on ouvrage côté, quand même, quelques bêtes qui t'a aidé, fait mieux que moi.
2: Pendant parler de Haïti, non, effondrement, non, effondré, pas non, effondrement, non, en bas. Je me suis posé une question dernièrement dans l'épisode de Défecté, font-tu parler en pile? Est-ce que actuellement fier est-ce que c'est haïtien?
0: 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Donc, moi-même, moi, fier que m'haïtien. Cependant, c'est pas parce que m'fier que m'haïtien, que m'pas réalisé que Haïti, son pays qui est effondré, et que nous avons un problème d'image dans le monde. Si je dis à yon cap utilisé, on bon menti sous droit haïtien dans cadre d'une élection américaine c'est parce que jeune moyen pour arriver sur nous donc nous-mêmes
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0: nous-mêmes nous avons responsabilité un pour manger la caille nous avons responsabilité pour former génération qui va venir mais nous avons responsabilité pour former pour régir pays même pour nous toujours continuer apprendre qui ça Haïti aille Donc c'est pas parce qu'on fier qu'on c'est haïtien qui fait qu'on pas reconnaître que jodia nous grand pile effort pour nous faire mais est-ce que pour 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comprenez qu'il y en a qui fait avec aptitude qu'on n'a pas fait par contre nous gagnons pour nous battre pour une société qui est juste et équitable. Ça dit son société qui couvre tout une même chance pour réussir dans la vie. Et chance pour réussir dans la vie, c'est éducation ou peut-être tête Timoun. 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
2: Un dernier mot, facteur d'impact.
3: Un dernier mot pour audience, facteur d'impact.
0: Ah, nous faisons mal en pile, oui, là.
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0: Nous faisons garder notre parole. Bon, d'abord, un remerciement, et à nous deux, on apprécie l'émission, et lui permet de parler de bagues, qui n'est pas facile de parler, et ni sous réseau, ni dans les médias. Et félicitations pour cadre là, félicitations pour qualité émission.
2: Merci.
0: 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Et pas bon rien comme jeune dans le pays d'Haïti. 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Et ne regarde pas la montagne, grimpe.
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0: 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L'ambassade de Taïwan, ils ont formé. Et puis, il y a un pile là-dedans qui apprennent et mandarin, et puis, qui a formé Taïwan ou la Chine, des bagages comme ça. 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

0: Et avant d'écouter le message de ce dimanche, nous ouvrons la parenthèse pour témoignage. Bonjour, témoignage de guérison, écrit donc cette correspondante. Je salue tout particulièrement l'équipe qui a organisé le séminaire Arbre de vie
1: 2026.
0: Je vous écris pour témoigner de ce que le Seigneur a fait pour moi lors du dernier jour du séminaire. J'avais rattrapé les enseignements tout à la fin de cette dernière journée. Cela faisait plus d'une semaine que je souffrais de fortes douleurs au dos. J'avais beaucoup de mal à me courber. Et dès que je me baissais pour faire quelque chose, comme nettoyer ou ramasser un objet tombé par terre, il m'était très difficile de me relever. À chaque fois que je devais me relever, je pleurais ou je poussais un cri vers Dieu pour lui demander de m'aider. Tellement la douleur était intense. J'avais même commencé à dormir par terre. J'avais déplacé mon matelas au sol, pensant que le problème venait peut-être de mon lit. Mais gloire soit rendue au Seigneur pour ce dernier jour du séminaire. Alors que je faisais défiler sur Internet, je suis tombé directement sur le direct du pasteur Karambiri. Je me suis alors rappelé qu'il y avait le séminaire Arbre de vie qui avait été annoncé en décembre. Et j'ai commencé à suivre immédiatement. Le pasteur Karambiri priait pour les malades. Il avait demandé de lever nos mains pendant qu'il priait. Puis il a demandé de poser une main à l'endroit où nous avions mal. Par la foi, j'ai posé mes deux mains dans le bas du dos, au niveau de la hanche. Il a prié et instantanément, j'ai reçu ma guérison.
2: Ne dites jamais, au grand jamais, désolé de vous déranger. Désolé de vous déranger, je vous remercie pour votre temps. Une question rapide, je ne suis pas sûre que cela ait du sens, mais voici comment je le comprends. Je n'ai plus 20 ans, j'ai 47 ans. Je fais des exercices d'articulation pendant 9 minutes par jour. Maintenant, mes pensées s'expriment clairement et mon patron me demande des conseils. Si vous voulez vraiment paraître intelligent et prendre les rênes, entraînez vos compétences oratoires. Combien de temps faut-il pour exprimer ses pensées plus clairement grâce à l'entraînement à l'articulation? Quel âge avez-vous, Paix? J'ai 47 ans. Parfait. Fin mai, vous ne vous reconnaître même plus. Mais que se passe-t-il si j'ai un trou de mémoire en pleine présentation? C'est conçu justement pour les personnes comme vous, des professionnels de plus de 40 ans dont les compétences en communication n'ont jamais été formées. Mais lire des livres, n'est-ce pas mieux? Après 20 ans, lire ne fait que vous occuper sans vous entraîner à réagir en temps réel. L'entraînement à l'articulation développe les réflexes qui vous permettent d'organiser vos pensées avant de parler. Ai-je besoin de matériel préparé? Non, juste votre téléphone et 15 minutes par jour. En 3 jours, vous saurez comment communiquer de la manière la plus efficace. Au 7e jour, vous vous exprimerez avec plus d'éloquence et d'assurance, quoi. Au 14e jour, vous serez le meilleur orateur en toutes circonstances. Alors, quelle est la première étape, Pafia? Touchez l'écran, faites le test et commencez demain.
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0: Elle dit oui, Dieu m'a guéri instantanément. Je me suis levé et j'ai commencé à faire des mouvements que je n'arrivais pas à faire depuis plus d'une semaine. À la fin, il a demandé aux personnes guéries de témoigner. Il a même donné l'adresse mail pour envoyer les témoignages. Et j'avais noté cette adresse en me disant que je devais témoigner. Mais depuis ce jour, j'avais une sorte de lourdeur pour prendre le temps d'écrire le mail. Chaque jour, j'avais à cœur de témoigner. Mais c'est comme si le diable me combattait en me poussant à procrastiner. Aujourd'hui, je décide enfin d'écrire ce témoignage, car la parole de Dieu nous dit qu'ils l'ont vaincu à cause du sang de l'agneau et à cause de la parole de leur témoignage. Et je demande pardon au Seigneur d'avoir pris autant de temps avant d'envoyer le témoignage. Et pardon également à toute l'équipe d'organisation du séminaire Arbre de Vie. Que le Seigneur vous bénisse abondamment. Et plus particulièrement au couple pastoral, papa pasteur Mamadou Karambiri et maman pasteur Hortense Karambiri. Je m'appelle Rachel. Je vis en Belgique. Mais je suis originaire de la RDC. Je fréquente l'église locale Impact Centre Chrétien à Bruxelles. Une chose que je voudrais ajouter, c'est que cela faisait presque plus de 10 ans que j'entendais mon pasteur au Congo, précisément à Bukavu, dans mon église locale, parler très souvent du pasteur Mamadou Karambiri. À chaque fois, il donnait des exemples en disant qu'il y a un homme de Dieu au Burkina qui fait des grandes choses. Il témoignait souvent de ce que Dieu faisait à travers Papa Karambiri. Un jour, j'avais même écrit derrière ma Bible le nom Mamadou Karambiri avec cette question entre parenthèses. Qui es-tu? J'avais fait cela parce que je me disais qu'un jour, je chercherais à savoir qui était cet homme dont notre pasteur parlait souvent dans ses prédications. Et comme le Seigneur est bon, un jour, en suivant Impact Conférence de la Cité Royale, j'ai vu Papa Pasteur Karambiri. Puis, en arrivant en Belgique, en 2025, j'ai commencé à suivre ses enseignements sur YouTube. Cela m'édifie énormément. Et j'aime beaucoup écouter Papa Pasteur Karambiri prêcher. J'ai également suivi en direct la CICV, la Conférence internationale des conquérants vainqueurs en octobre et novembre 2025. Et cela m'a énormément béni. Parfois, je mets même les vidéos d'enseignement qui ne sont pas en direct et je les suis avec attention. Tellement sa manière calme d'enseigner me fait du bien. Bref, je bénis Dieu pour la vie de notre papa, pasteur Karambiri, et je suis certain qu'un jour je le verrai en face et pas seulement à travers Internet. Une fois de plus, merci beaucoup. C'est signé donc Rachel qui nous écrit depuis Bruxelles. Et voilà, nous refermons ainsi la parenthèse pour témoignage. Et Rachel nous a écrit à l'adresse qui s'affiche au bas de l'écran. Vous également, vous pouvez prendre de votre temps pour nous écrire. Nous rappelons qu'il y a aussi un numéro WhatsApp que nous laissons pour vous. Et comme vous le savez très bien, tous ces contacts, c'est uniquement pour partager des témoignages avec nous. Merci de nous revenir et de partager la joie de ce que le Seigneur fait dans vos vies à travers Impact TV ou à travers le ministère du CIEB. Nous continuons donc ce culte dominical et dans quelques instants, le message du jour. Nous vous souhaitons une très bonne écoute et à Dieu seul toute la gloire. Amen.
1: Amen. Amen. Et voilà, nous allons accueillir l'homme qui nous amène à la bibliothèque des conquérants vainqueurs. Accueillons notre excellent pasteur, le pasteur Basie Fulbert Nathanaël. Bonjour, pasteur.
2: Bonjour, évangéliste Noula. Je voulais qu'on acclame encore ceux qui donnent ces témoignages. Ce sont des témoignages très riches. Lorsque vous entendez la parole et vous donnez le témoignage, Dieu augmente encore. Et Dieu bénit. Que Dieu bénisse ces témoins au nom de Jésus. Bien-aimés, nous sommes dans le mois de juin et nous voulons dire à chaque personne, bienvenue dans ce mois. C'est le milieu de l'année, c'est un mois à mi-chemin qui nous permet de faire un bilan à mi-chemin par rapport à l'année. Et c'est le mois de la maturité. Surtout, d'autres commentaires font comprendre que c'est un mois de la jeunesse et d'action. Donc, en ce mois de juin, c'est un mois d'action. Nous voulons vous inviter à la bibliothèque des conquérants vainqueurs avec le thème du mois de juin afin que vous puissiez découvrir qu'est-ce qui peut nourrir encore votre esprit et permettre d'affermir la connaissance que nous sommes en train de recevoir au fur et à mesure à travers les parents spirituels que je vous demande d'acclamer. Deux livres sont à l'ordre du jour dans ce mois que je propose à tous les lecteurs, les lectophiles comme aussi les bibliophiles. Je vous propose ces livres parce que ces livres sont très importants. Ils vont permettre à ce que vous allez approfondir votre compréhension du thème. La direction divine et les lois spirituelles du succès. J'insiste sur cet ouvrage. Je voudrais que vous puissiez voir ce livre. C'est un ouvrage profondément marquant. Vous connaissez, l'auteur est déjà un homme qui est très pédagogique et aussi il est exact. Et ce qui nous donne de façon pédagogique avec les principes spirituels, nous sommes presque à vivre les choses de façon opérationnelle. Et dans cet ouvrage-là, vous allez voir, c'est 110 pages, c'est pas gros, 110 pages, et il nous offre, l'idée centrale, c'est le succès. Pour lui, le succès n'est pas une question magique, ce n'est ni de prier et simplement recevoir. Mais le succès passe par des lois spirituelles qu'il faut inéluctablement obéir, il faut chercher à connaître. Et ces lois spirituelles-là sont, entre autres, vous allez voir la loi de semer et de récolter. Ça veut dire quand vous semez aussi un livre, vous allez récolter des livres. Ça, c'est une parenthèse que je mets dans cet ouvrage. Quand vous semez de la connaissance, vous allez recevoir de la connaissance. Si vous semez de l'argent, vous allez recevoir de l'argent. Ça, c'est sûr et certain. Et des témoins sont dans cet ouvrage que j'aimerais que vous découvriez. Tel que Joseph, vous allez voir comment il a découvert le plan de Dieu dans sa vie. Vous allez comprendre aussi des hommes dans le contemporain comme Napoléon et Bonaparte. Papa explique comment ces hommes-là ont pu avoir du succès dans leur temps. Bien qu'ils ne soient pas forcément des chrétiens, des hommes d'église, ils avaient la Bible comme boussole pour les permettre de pouvoir voir le plan de Dieu dans leur vie. Donc, c'est un ouvrage que nous vous recommandons pour ce mois de juin qu'il faut absolument avoir. Je vous conseille un autre livre de maman qu'il faut avoir aussi avec vous. C'est « Une vie restaurée pour une destinée glorieuse ». C'est Docteur Maman Hortense a écrit cet ouvrage. Et c'est un livre qui touche, en tout cas, l'essence même de la résilience spirituelle. Selon l'auteur, il faudrait savoir que rien n'est définitivement perdu. Lorsque vous pensez que quelque part, les choses ne vont pas, c'est que Dieu est en train de préparer quelque chose. Il y a une bouée de sauvetage pour Dieu, chez Dieu. C'est comme je le disais la dernière fois que Dieu ne renvoie jamais ses étudiants et tous peuvent redoubler mais n'allons pas être renvoyés. Donc c'est un livre que nous voulons demander à tout un chacun de lire. J'insiste là-dessus parce que les gens l'ont acheté, mais ne lisent pas. Elle rappelle que tant qu'il y a de la vie, le plan de Dieu reste toujours actif pour vous. Tant qu'il y a de la vie et que vous avez de l'espoir, le plan de Dieu reste toujours actif. Donc, ce que Dieu a prévu de faire dans votre vie, personne ne peut l'enlever, sauf si vous-même vous abandonnez de croire à ce que Dieu a dit de vous. Donc, même si les tempêtes se lèvent et les aspérités de la vie se présentent devant vous, croyez simplement que le Dieu que vous croyez a une destinée pour votre vie et il peut restaurer votre vie même si vous tombez. Il vous relève et il vous

Bible nous dit que c'est la lumière que nous allons recevoir lorsque nous lisons. Et cette lumière produit de la longévité. Parce que si tu lis, vive longtemps. Et cette longévité va créer de la longanimité dans notre vie. Et le « i » produit de l'intelligence. Personne ne peut lire et puis ne pas être intelligent. Et l'intelligence crée de l'impact. Et cet impact va nous amener à l'intimité, non seulement avec l'auteur, mais aussi avec Dieu. Donc la lecture aussi nous amène aussi à quoi? Le « et » nous amène à la révélation. Vous allez découvrir des choses lorsque vous commencez à lire. Et la révélation crée de la restauration dans notre vie. Et cette restauration produit de rayonnement. Alors, quand vous avez le « et », le « l », le « e », le « i » et le « r », vous avez que le « e ». Le « e » va produire l'excellence dans votre vie. Et l'excellence va vous produire de permettre d'être dans l'exactitude. Ça veut dire que vous allez être dans ce qui est précis. Non pas aller de gauche à droite. Et l'exactitude va créer l'expansion dans votre vie. Donc, lire, c'est tout un message. Lisez les bons livres. Dis à ton voisin, je lirai les livres. Et nous allons les lire ensemble. Achetons-les. Demeurez bénis, merci beaucoup.

Merci Seigneur. Nous célébrons la présence du Saint-Esprit en ce lieu. Est-ce qu'on peut acclamer pour le Saint-Esprit qui est là parmi nous? Le Saint-Esprit est là.

consiste à aller personnellement vers le frère ou la sœur concernée. Et nous avons compris que cette démarche exige de l'humilité, du courage et un profond désir de réconciliation. Parce que si au fond de toi, tu ne veux pas, vraiment du fond de toi, tu ne veux pas la réconciliation, tu n'iras pas vers l'autre avec une bonne disposition. Donc le but n'est jamais de condamner le frère ou la sœur, mais le but c'est de gagner ce frère ou cette sœur. Et Jésus, dans sa parfaite sagesse, il savait également que toutes les conversations privées n'aboutiraient pas forcément à une réconciliation immédiate. Lui, il est Dieu, il sait. Il connaît le cœur des hommes. Donc il sait que tout ne peut ne pas se résoudre en cette première démarche. C'est pourquoi il a prévu une deuxième étape. Le recours à une ou deux personnes supplémentaires. Et c'est ce que nous appelons le ministère des témoins et la restauration de l'unité. Et nous avons aussi vu que cette étape n'est pas une, je dirais, une escalade de conflit, mais une intervention de grâce. Une intervention destiné à aider la vérité à émerger pour faciliter la restauration. Donc la présence de témoins n'est pas une invention humaine. Elle est enracinée dans les Écritures depuis l'Ancien Testament jusqu'au Nouveau Testament. Et Dieu a établi ce principe. Nous avions vu des passages bibliques les dernières fois. Et dans ce principe-là, une affaire importante ne doit pas reposer sur le témoignage d'une seule personne. Parce que vous savez, dans une affaire qui se passe, quand tu écoutes une personne, prends le soin d'écouter l'autre personne. Et si tu ne le fais pas, tu n'as la version que d'une partie. Et ici, Jésus dit, il faut amener un ou deux frères. Nous avons également souligné une vérité essentielle. Personne ne doit recourir à cette deuxième étape sans avoir honnêtement essayé la première. Si tu as essayé honnêtement la première et que ça a échoué, donc c'est là où tu vas à la deuxième étape. Mais sauter directement à la médiation et revient souvent à humilier l'autre frère ou l'autre sœur, ou même à le braquer, parce que là, tu n'as pas cherché à le comprendre. Vous pouvez vivre une situation et chacun a vécu ça différemment. Mais en vous voyant dans la première étape, chacun va dire, ah, voilà, je n'avais pas compris que toi, tu avais compris ça comme ça. Et vous allez chercher à vous comprendre et tout. Mais si vous n'avez pas fait ça, et que vous, une personne saute directement sur la deuxième étape, en venant vers le frère avec deux ou trois personnes, braquer l'autre. Bon, nous avons aussi commencé à examiner la question cruciale du choix des médiateurs. Parce que Jésus n'a pas dit de prendre n'importe qui. Les témoins appelés à intervenir doivent être des personnes spirituellement matures et qui sont véritablement animées par un esprit de paix et capables d'écouter avec impartialité, soucieuses de la vérité que de la victoire d'un camp. Ils

0: sont pas appelés à devenir des alliés. Et je l'avais dit la dernière fois, si tu amènes ton mari ou ta femme ou un ami qui veut que toi tu aies raison forcément, ce sont des alliés que tu as amenés. Mais tu dois amener des artisans de paix et de réconciliation. Car lorsque nous amenons des partisans, des gens qui veulent forcément t'aider à construire ta vérité, tu es en train de construire un tribunal. Et ça ne marchera pas. Mais lorsque tu amènes des hommes ou des femmes remplis de l'Esprit de Dieu, tu crées volontairement un espace où la grâce de Dieu peut agir encore. Et c'est précisément à ce niveau-là que nous allons regarder comment poursuivre un peu. Car c'est après avoir compris la nécessité même de la médiation que tu commences à regarder qui tu dois choisir pour t'accompagner. Les critères spirituels doivent guider ce choix. Et surtout, les dangers, quels dangers menacent le processus de restauration? Tu regardes ce que tu amènes là. Est-ce que à travers eux, il n'y a pas un danger qui va menacer la restauration? Et tu dois regarder, est-ce que ces gens-là que tu choisis, est-ce sont-ils réellement spirituels? Marchent-ils vraiment avec Dieu? N'amène pas des bavards là-bas. Des gens qui, dès qu'ils sortent de là, 20 personnes ont entendu ce qu'ils
1: s'est passé.
0: N'amène pas des curieux. C'est ça qui se passe entre vous. N'amène pas des gens émotionnels. N'amène pas des amateurs de scandale. Il y a des amateurs de scandale. Eux, ils arrivent, au lieu de vous réconcilier, ça éclate. Mais Dieu te demande d'amener des hommes et des femmes matures. Selon aussi la sagesse divine. Dans Jacques 3, 17-18, qui sont caractérisés par la sagesse d'en haut. La sagesse d'en haut est premièrement pure, ensuite pacifique, modérée, conciliante, pleine de miséricorde et de bons fruits, exemple de duplicité et d'hypocrisie. Voici un peu le profil qu'il faut amener. Pur, pacifique, modéré, conciliant, miséricordieux et sans duplicité. Voici les qualités. Si la personne que tu envisages d'amener n'a pas ces qualités, éloigne-le de tout ça. Et cherche une autre personne. Un témoin ne vient pas pour, comme je l'ai dit, t'aider à gagner. Il veut qu'il y ait la vérité et qu'il y ait une profonde réconciliation. C'est pourquoi il faut maintenant passer à une étape pour choisir quelqu'un qui va vraiment non seulement vous accompagner et prier même pour cette situation. Donc, est-ce que cette personne sait tenir sa langue, nous l'avons dit? Et est-ce que tu l'as vu déjà raconter les affaires des autres dehors? Est-ce que c'est une personne digne de confiance? Une personne de discrétion? Tout ça, regarde bien pour ne pas amener n'importe qui. Et maintenant, beaucoup, dès qu'il y a un conflit, saute directement vers le pasteur. Ça, il ne le faut pas. Ce n'est pas mauvais en soi, mais ce n'est pas la sagesse. Suis le protocole que Jésus a dit. Et ce protocole va t'aider.
1: Parce que quand l'affaire monte directement chez le pasteur, l'autre va se sentir attaqué et déjà étiqueté. Il va dire, tu as voulu me détruire. Tu es allé chez le pasteur sans même me parler. Tu n'as même pas eu le courage de me dire les choses que tu me reproches. Ou encore, il va dire, tu m'as dénoncé. Bon, donc quand l'autorité pastorale intervient, quand l'étape est fraternelle, n'a pas été exécuté, ça pose problème. Et maintenant, il faut voir qu'est-ce qui peut se passer. Très rapidement, quand on rencontre les deux, les deux parties se rencontrent. Il y a une situation qui peut se passer. L'autre, une personne peut refuser d'écouter. Mais qu'est-ce qui caractérise en ce moment cette personne? Dans le fond, il y a l'orgueil. Et les dangers de l'orgueil sont palpables. Regardez Proverbe 13, de 10. Dans Proverbe 13 au verset 10, il est dit, c'est seulement par orgueil qu'on excite les querelles. Seulement par orgueil qu'on excite les querelles. Mais la sagesse est avec ceux qui écoutent les conseils. Seulement par orgueil. Donc,
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1: S'il y a l'orgueil d'un côté, ça va se braquer. L'orgueil refuse de reconnaître ses torts. L'orgueil refuse de demander pardon. L'orgueil refuse même d'écouter quand la vérité frappe à la porte du cœur. Proverbe 11:13. Celui qui repent la calomnie dévoile les secrets. Mais celui qui a l'esprit fidèle les garde. Et Proverbe 16:18, l'arrogance précède la ruine et l'orgueil précède la chute. Nous devons savoir que l'orgueil n'est pas un petit défaut. C'est le défaut qui a précipité Lucifer hors du ciel. Et quand l'orgueil entre dans un conflit ecclésial, il va transformer le malentendu en guerre froide. Il va transformer une parole maladroite en offense capitale. Et il va créer des clans. Voici les signes de l'orgueil. Quand l'orgueil habite le cœur d'un frère ou d'une sœur dans un conflit, regarde bien si ça te concerne. Tu ne supportes pas d'être contredit. On ne doit pas te contredire. Même quand tu as objectivement tort, toi, tu veux que ce soit toi qui aies raison en tout. Tu cherches toujours à avoir le dernier mot. C'est C'est le signe de l'orgueil. Hein? Tu réécris l'histoire qui s'est passée. Et quand tu expliques, cette affaire-là de façon à ce que tu sois vu comme la victime. Tu refuses de t'asseoir avec le frère parce que tu te dis ça ne se reproduira plus. Et je refuse de m'asseoir. Tu attends que l'autre fasse le premier pas. Et plusieurs d'entre nous, c'est ça. Les gens se regardent, ils savent que ça ne va pas, mais chacun attend que ce soit l'autre qui fasse le premier pas. Même si tu sais que tu as ta part, et Jésus nous interpelle ce matin. Tu attends aussi que l'autre fasse le premier pas, et au même moment, tu te braques parce que tu veux avoir raison. Toi, tu ne fais pas le premier pas. Mais il faut que tu sois présenté comme une victime. Et d'autres disent, moi, je suis dans le service depuis 20 ans. Mais lui, c'est depuis 3 ans. C'est lui qui doit s'incliner. Est-ce que je me fais comprendre? Ce n'est pas le nombre d'années que tu as passé qui justifie que tu aies raison. Non. D'autres aussi utilisent leur titre, leur ancienneté, leur onction pour échapper à la confrontation, honnêtement. Donc regarde, si tu ne te reconnais pas dans ça, si tu te reconnais, c'est qu'il y a du travail à faire à ton niveau. Et aujourd'hui même, tu dois le faire. Et nous allons aller doucement vers la fin de cette partie. Philippiens 2, 3 à 5 dit, ne faites rien par esprit de parti. Et Paul dit cela aux Philippiens. Un conseil très précieux qui va t'aider même dans ta vie de façon générale. Ne faites rien par esprit de parti ou par vaine gloire, mais que l'humilité vous fasse regarder les autres comme étant au-dessus de vous-même. Que chacun de vous, au lieu de considérer ses propres intérêts, considère aussi ceux des autres. Ayez en vous les sentiments qui étaient en Jésus-Christ. Les sentiments qui étaient en Jésus-Christ. C'est ça la mesure que Dieu nous demande dans nos cœurs. Pas les sentiments du grand frère vexé, de la grande sœur qui se sent vexée, pas ses sentiments, pas les sentiments du responsable qu'on a négligé, pas les sentiments de la sœur qu'on a oublié dans le programme, mais les sentiments de Jésus. Jésus qui était Dieu, il s'est dépouillé, il s'est fait esclave, il s'est laissé cracher même dessus, il s'est laissé crucifier sans ouvrir la bouche pour se défendre. Et nous, pour une simple dispute. Et souvent dans l'église, c'est des disputes de programme. Oui. Dans les groupes, différents groupes. Et voici des camps qui se forment. Et souvent qui durent 10 ans. 10 ans. Voilà, donc quelque chose ne va pas. Et il nous faut vraiment regardez de près pour savoir qu'est-ce qui se passe et comment on peut résoudre les situations. Et 1 Pierre 4, 8 pour terminer. Et avant tout, ayez les uns pour les autres. Moi, je dirais un ardent amour. Que l'amour, et car l'amour couvre une multitude de péchés. Couvrir, ce n'est pas cacher pour faire semblant. Couvrir, ce n'est pas exposer là où ce n'est pas nécessaire. Couvrir, c'est protéger la dignité de ton frère. Même quand on croit avoir légitimement quelque chose à lui reprocher. Soyons des frères et des sœurs qui nous aimons de tout cœur. Tu vas prier pour exposer ton cœur et demander au Seigneur de te préserver. Parce que ce sont des petites choses qu'on croit, mais souvent qui peuvent créer des situations terribles que le ciel n'approuve pas. Demande cette grâce-là au Seigneur ce matin. Qu'il te donne la grâce devant les situations d'avoir la bonne attitude pour glorifier le Seigneur dans tout ce qui te concerne.
0: Merci,
1: Amen.
0: Amen.
4: Acclamons la présence de notre Dieu. Merci, Jésus.

pour ce temps de partage. Lève-toi dans la présence du Seigneur et nous allons célébrer notre Dieu par ce cantique. Nous te rendons toute la gloire. Merci Jésus. Merci Jésus.

0: Excellent Père de grâce, Père d'amour et de bonté, Dieu en qui il n'y a aucune ombre de variation, tu es présent au milieu de nous, avec nous et en nous. Il n'y a aucune, Seigneur, aucune hésitation pour cela. Et c'est par cette présence-là que nous nous tenons ce matin pour partager l'excellente parole de la grâce de Dieu. Que ton Saint-Esprit parle à nos cœurs et que la gloire te soit donnée, Père. Merci pour ta présence. Merci pour ton peuple. Et merci pour tout ce que tu fais dans nos vies ce matin. Au nom de Christ Jésus. Amen. Voilà, asseyez-vous dans sa présence. Donc, la maman Dieu a salué la présence de Dr. Micheline Batanata de Lomé, Togo, de Séverin de Bamouni de New Kourouégo et de Dovi Rwanda, Église virtuelle Canada. Ils sont là? C'est ça. Voilà, nous vous saluons. Que la grâce de Dieu soit sur vous. Que la paix de Dieu soit sur vous. Alors, ce matin, nous sommes là. Je suis en retard, mais je ne veux pas répercuter le retard. Donc, parce que nous sommes à la recherche d'un christianisme réel, profond, qui amène les gens à être en contact, pas en contact, en relation profonde avec Dieu. Quand je regarde ce que le Seigneur m'a commencé à m'enseigner depuis janvier, je me demande vraiment si beaucoup de pasteurs, de prophètes et de chrétiens verront Dieu si on reste dans cette attitude dans le monde entier, pas ici au Burkina, si on va voir Dieu. J'ai regardé la parole de Dieu et ce que Dieu dit et ce que nous, les chrétiens font là. Tous viennent parce qu'ils ont un besoin, ils veulent ça avec Dieu. Personne ne s'en fout, personne n'aime Dieu, personne ne veut faire sa volonté. Chacun vient parce qu'il a un problème de voiture, il a un problème de position, il a un problème de maladie, il a un problème de ceci ou cela. Personne ne s'intéresse à ce que Dieu l'a créé pour faire sur cette terre-là. Les gens ne s'intéressent pas. Donc, résume-moi ça un peu. Il m'a dit, reprends ma parole. Comme tu dis que vous êtes les gens de la parole et de l'esprit, reprends ça et lis toi-même. Il dit, c'est un livre de témoignage, oui ou non? Je dis oui. Ça concerne quoi? Ça vient de qui? Ça vient de moi. Pourquoi j'ai laissé ceux qui sont là, pourquoi j'ai laissé leurs défauts, leurs faiblesses, leur caractère, je n'ai pas enlevé pour cacher. Parce que ce n'est pas leur affaire, ce n'est pas leur vie, c'est ce que moi je voulais qu'ils fassent là. C'est pourquoi je sais qu'ils ont des faiblesses. C'est pourquoi je n'ai pas eu honte de leurs faiblesses, mais leur désir était de faire ma volonté. Et c'est pourquoi, malgré leurs faiblesses, je les ai soutenus. Mais vous ne voulez pas faire ma volonté. Vous voulez que moi, je fasse votre volonté. Vous avez vos projets. Vous avez tout. Il dit, mais on n'est pas sur le même plan. Et chaque fois que j'ai dit à un d'entre eux, voici ma volonté. Quand il a bien commencé, arrivé au milieu, il veut faire sa volonté, je le mets de côté. Il dit, lis la Bible. Et j'ai commencé moi-même à me mettre en cause, moi-même, pas quelqu'un d'autre. Je vous parle maintenant, mais c'est moi dans ma chambre. Personne n'est là, c'est moi avec, dans ma chambre avec Dieu. C'est pourquoi il nous a donné le thème de l'année. Donc, de nous lever avec les clés de son royaume et manifester son règne, sa puissance et sa gloire sur la terre. Mais tout d'abord en le connaissant lui-même. En le connaissant lui-même. Il dit, mais de toute manière, si vous ne voulez pas obéir et connaître ce que j'ai dit de faire, à la fin de votre vie, là, vous allez rencontrer qui? C'est pas moi? Est-ce que vous pourrez venir me dire à moi, Dieu, que quand j'étais sur la terre, moi j'ai fait ça, j'ai fait ça, je te demanderais, est-ce que ça correspond au plan de ma vie que je t'ai donné à faire sur la terre? Non. Il dit, bon, arrière de moi. Parfois, quand on parle comme ça, vous avez l'air de vous fâcher. Tu as créé la religion, non? Tu t'es créé toi-même. Est-ce que quelqu'un s'est créé lui-même ici, là? On a fait le micro, là. Si le micro, là, ne répond pas, je prends, je jette le micro. Tu le sais, non? Il a été fait pour amplifier ma voix. Il n'a pas été fait pour se servir lui-même. Est-ce que nous comprenons? Commençons à prendre au sérieux. On n'est pas venu pour chercher des choses. Donc, nous avons fini le séminaire de Pentecôte, on avance. Chaque événement que vous voulez faire, que ce soit la jeunesse, que ce soit les femmes, que ce soit les hommes d'affaires, sachez que le thème de Dieu sur la terre, c'est que son règne vienne, sa volonté soit faite sur la terre comme au ciel. N'oubliez plus jamais ça dans votre vie. N'oubliez plus jamais ça. Et c'est ça que son fils nous a dit. Il dit ce que vous appelez prière là. En réalité, la prière a pour quel but? C'est pour que le règne de mon Père, d'abord c'est mon Père, vous priez mon Père, la source de tout. Vous priez et vous élevez son nom, vous sanctifiez son nom. Il dit, quand vous avez fait cela, vous faites tout pour que le présenter comme roi des rois. Et vous vous disposez afin que son règne vienne sur la terre. Et mais vous dites maintenant, Père, en tant que fils, fille de Dieu, que ta volonté qui a été faite au ciel, précisée au ciel, définie au ciel, établie au ciel, aide-moi à la faire sur la terre. Il dit, mon enfant, si tu fais ça là, regarde la suite. Donne-nous notre pain quotidien. Il dit, puisque j'ai dit dans Matthieu 6, 33, que si vous mettez en première place mon règne, mon royaume et ma justice, tout ce que vous voulez là, je vais vous faire. Quand on dit prière là, ce n'est pas aller s'enfermer, demander, non. Prière là, c'est toujours demander à Dieu de nous aider à faire sa volonté
1: et que son règne vienne, c'est pas autre chose. Parce que j'ai une volonté et pour chacun d'entre vous, je vous ai créé et c'est pourquoi ce matin, rapidement, puisque nous sommes sur ça, on va revenir sur ces choses-là plusieurs fois, donc on n'a pas besoin de trop trôner. Pendant le séminaire, nous avons lu un verset, Proverbe 16:4. L'Éternel a tout fait pour un but, même le méchant pour le jour du malheur. Donc, tu veux connaître, ah oui, moi je ne connais pas la volonté de Dieu. Dieu dit que l'Éternel a tout fait pour un but. Il t'a fait pour un but. Et ceux qui veulent, il dit même les méchants là. Même les méchants là. Il a été fait pour un but, pour le jour du malheur. Personne donc n'exclut dans ce que l'auteur, le créateur de tout, il n'a pas, personne n'était avec lui. Il a fait tout selon le conseil de sa volonté. Il n'a pas fait ça parce que les anges lui ont demandé. Non. Comme il a tout fait selon le

Ne sont-ils pas tous des esprits au service de Dieu? Envoyés pour exercer un ministère en faveur de ceux qui doivent hériter du salut. Quel est le but des anges? Dieu te dit que lui a créé les anges. Ils sont les esprits à son service, mais qui sont envoyés pour exercer un ministère en faveur de toi qui hérites du salut. Il y a un ministère que les anges font en ta faveur, tu ne connais pas. Il y a d'autres aspects que Dieu aurait voulu que tu connaisses pour que tu saches comment lui s'occupe vraiment de toi. Tous les jours, les anges, l'ange que Dieu t'a donné s'occupe de toi. Il y a tellement de choses qu'il fait. Il y a longtemps, sinon tu serais mort, ou bien paralysé, ou bien quelque part dans une détresse totale. Et parmi les anges là, qu'il a créé pour exercer un ministère, tu entends? Il y a un ange en particulier qu'il a créé aussi, allons dans Ézéchiel 28. Dieu a un but pour tout. Dieu dit à Ézéchiel, voilà, fils de l'homme, prononce une complainte sur le roi de Tyr. Quand vous voyez dans la Bible, ce n'est pas des hommes ici, il parle à quelqu'un de précis. Le roi de Tyr n'est pas un être humain. Regardez bien. Tu lui diras ainsi par le Seigneur l'Éternel. Il parle à quelqu'un qui a été dégradé et qui n'a pas accompli la volonté de Dieu. Puisqu'il a créé les anges pour exercer un ministère. Voici le ministère de cet ange-là. Il a été créé pour mettre le sceau de Dieu à la perfection. Pour le faire, Dieu dit, il lui a donné la sagesse et il était parfait en beauté. Il faut bien écouter, hein? Continuons. Et il lui a donné un Éden. Donc cet ange-là avait spécialement un Éden, le jardin de Dieu. Ça n'a rien à voir avec l'Éden qu'il va donner à Adam. Vous voyez bien. Quand Dieu te crée pour un but, il te donne les équipements, il te donne tout. Il ne faut pas que quelqu'un ici dise que lui, il a été créé, lui, il n'a rien. Il ne faut pas me mentir, je lui hais ça. Regarde, tu étais couvert de tout, Dieu même lui a donné tout, de pierres précieuses, etc., etc. Et c'est pas fini. Sur le plan musical, sur le plan richesse, il était riche. Hein? Sur le plan musical. Non, vas-y, on dit des tambourins. Tu as sauté, tu as allé trop. Oh, voilà. Que ta main là, je vais te la paralyser. Hein. Tes tambourins et tes flûtes étaient à ton service. Tu entends? Il n'y a pas un musicien qui existe, qui a existé et qui existera comme ce... cet être-là, cet ange-là. Dieu a préparé les instruments musicaux pour lui, pour le jour où il fut créé. Il a été créé, il a trouvé les instruments, comme Adam et Ève, comme toi et moi. Va à la suite maintenant. Et puis, tu étais un chérubin
protecteur. Il lui a donné aux ailes.

0: déployer comme une mère pour les autres les anges là, il les coiffait. Je t'avais placé et tu étais sur la sainte montagne de Dieu. Regarde, regarde tout ce que Dieu a donné, comme il va donner plus tard à Adam et Ève un jardin aussi d'Éden. Textuellement, il a donné la même chose à ce chérubin-là. Et tu marchais au milieu des pierres étincelantes. On continue. Tu as été intègre dans tes voies, comme Adam et Ève. Intègre dans tes voies. Depuis le jour où tu fus créé, la phrase fatidique vient jusqu'au jour où l'iniquité a été trouvée chez toi. Vous m'entendez? Vous jouez avec Dieu. Ah, on veut ça. On veut ça. Regarde. Il n'avait besoin de rien. Il n'avait pas besoin de prière. Pas besoin de jeûne. Pas besoin de rien. Jusqu'au jour où l'iniquité a été trouvée chez toi. La suite, verset 16 jusqu'au verset 19. Il dit, maintenant, les choses vont changer. Quand l'iniquité a été trouvée, des nouveaux mots viennent. Qui ne sont pas du vocabulaire de Dieu au commencement. Quand l'iniquité a été trouvée chez lui, qu'est-ce qu'on voit? Il a commencé à développer un commerce. C'est ce commerce-là qu'il a voulu proposer à Jésus en disant, tu vois là, regarde bien, j'ai tout ça là, si tu veux, je donne. Et c'est ça qu'il vous propose régulièrement. Tu as été, c'est pas fini. Regarde, un ange qui avait l'onction Mimshak qui mettait le sceau de Dieu à la perfection. Brusquement, Dieu dit, tu as été rempli de violence et tu as péché. Conséquence, je te précipite de la montagne de Dieu et je te fais disparaître chérubin protecteur. Du milieu des pierres étincelantes où tu étais, Adam et Ève, le jardin des délices, ce grand jardin où je vous avais placé pour faire ma volonté, puisque toi et ta femme ont fait ça et ça et ça, aujourd'hui, moi, Dieu, je vous chasse comme j'ai cherché les chérubins protecteurs. Peuple de Dieu, est-ce que vous allez m'écouter? Il faut arrêter de vous amuser à des faux noms là. Je vous parle de votre futur, de votre destinée. Est-ce que vous allez vous secouer? Est-ce que vous allez vous reprendre? Si Dieu l'a fait avec Lucifer, s'il l'a fait avec Adam et Ève, il n'y a pas cette personne avec qui Dieu ne fera pas. Pas Dieu a donné des garanties. Comment un homme peut être comme un être humain, un être spirituel peut être comme ça? Et puis déconner sur Dieu? Et Dieu va les laisser? Il te fait disparaître du milieu de Pierre et Tinchelan. Continuons. Ton cœur, ouais, l'orgueil. Ton cœur s'est élevé à cause de ta beauté. Dieu nous donne des choses. Et on en utilise pour faire notre l'orgueil. Dieu nous donne des talents. Par exemple, aucun talent n'est naturel. Hein. Tu as comparu, tu as corrompu ta sagesse par ton éclat. Je te jette par terre. C'est pourquoi dans Apocalypse, il dit qu'il a été précipité sur la terre. Il est en train d'arriver. C'est pas quelque chose de futur. Hein. Ça a été fait avant que toi et moi, on nous soyons sur la terre. Je te livre en spectacle au roi.
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1: 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Et m'pense que l'épisode ça, c'était grand épisode ça, vraiment. 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Nous jouons par qui pour inspirer nous. So, n'attendons nous dans le prochain épisode là, pas oublier, on va toujours suivre nous sur toutes plateformes, YouTube, Spotify, Instagram, TikTok. 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
2: Apple Podcast,
1: and that's it. Thank you, Adair.
0: Merci.
1: À la revoir.
0: C'est un plaisir.
2: La bonne note. Ciao.

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1: Madame, Monsieur, bonjour. Bienvenue à la rubrique Le Point de Radio et Télémétropole. Merci de votre fidélité, merci de l'intérêt. En moins de mois, on la reçoit deux fois à la rubrique Le Point. C'est une jeune intellectuelle, elle est politologue de formation et aussi entrepreneur. Je veux parler de Madame Stéphanie Sophie Louis. Aujourd'hui, on va pas faire feu tous azimuts comme c'était le cas lors de sa première participation à la rubrique Le Point. Elle est là pour nous parler de son livre. Évidemment, livre qui sera en signature à Livre en folie. Stéphanie Sophie Louis nous présente La société inachevée. C'est un essai avec elle. On va savoir pourquoi ce titre. Qu'est-ce qu'elle veut faire savoir ou encore qu'est-ce qu'elle veut partager avec son public, avec ses lecteurs. Mais j'avoue que c'est avec plaisir qu'on accueille sur le plateau d'ailleurs sa première ou deuxième participation à la rubrique Le Point a fait tache d'huile, si je ne m'abuse. Stéphanie, bonjour, bienvenue. Merci d'accepter d'être avec nous ce matin. J'espère bien qu'on va essayer de rééditer l'exploit de la dernière participation à la rubrique Le Point. Bienvenue.
2: Ah, bien évidemment. Hein. Bonjour, Monsieur Théodore. Et c'est vraiment un plaisir, un honneur, j'aime dire ça, d'être avec vous ce matin. Et je pense que vraiment, ce passage sera assez intéressant car on va parler du livre, on va parler d'Haïti, mais d'un point de vue sociologique et anthropologique au lieu de parler seulement de la politique. Donc, merci de m'accueillir à nouveau.
1: La société inachevée. C'est le titre de ton livre. D'abord, est-ce que Madame connaît des sociétés achevées?
2: Bien sûr. Parce que en fait, je dois dire que c'est un titre assez audacieux. On m'a parlé de ça, on m'a posé plusieurs questions. Pourquoi ne pas dire état failli? Pourquoi ne pas parler d'effondrement comme on aime parler d'Haïti? Mais moi personnellement, j'ai décidé d'écrire ce livre parce que j'étais un peu saturée par les discours assez pessimistes d'Haïti. Et j'ai vu aussi beaucoup de discours assez simplistes pour une histoire aussi complexe. C'est-à-dire, on va résumer toute une histoire pendant plus de 220 ans au chaos, à la violence, à la survie. Pourtant, c'est plus profond que ça. Et moi-même, j'ai décidé d'analyser les comportements, les réactions pour les lier à toute une chaîne d'histoire au lieu de penser à différentes crises. On doit penser à une crise, mais qui apparaît sur différentes formes, à différents moments et à différentes amplitudes. Donc, c'est pour ça qu'on a parlé de société inachevée, parce que certes, il y a des sociétés achevées par rapport à une grille occidentale qu'on peut utiliser.
1: Vous êtes en train de nous dire que vous auriez pu, comme le font d'autres personnes, vous auriez pu écrire aussi société effondrée, société faillie.
2: C'est ça.
1: Vous auriez pu dire ça. Est-ce que nous devons aussi comprendre que c'est une façon atténuée de dire les choses pour ne pas trop choquer?
2: Non, au contraire, c'est une façon plus élargie de comprendre la situation du pays pour ne pas résumer une histoire aussi complexe à une simple crise comme je viens de le dire. Parce que quand on peut parler d'état failli, un état failli se trouve à l'intérieur d'une société inachevée. Parce que l'état est le produit de cette société inachevée. Parce que quand on parle de société inachevée, on va voir les ruptures, on va voir les mécanismes de cristallisation qui devraient donner naissance à un projet de société, c'est-à-dire une vision sur le long terme. Ce projet a eu tellement de ruptures qu'au final, ce projet a donné naissance à une société non advenue. C'est-à-dire qui est amorphe, qui n'a pas forcément les bases nécessaires pour produire un résultat concret, mais aussi qui a été interrompu à l'intérieur et à l'extérieur à différents moments de l'histoire. Donc, on ne peut pas espérer un État construit, un État qui peut répondre aux besoins et aux désidératas de ses citoyens quand il provient de cette société de rupture. Donc, comme on a dit la dernière fois, on ne peut pas donner ce qu'on n'a pas. Donc, l'État, c'est le produit de cette société donc, qui en continue avec les ruptures. Donc, c'est en ce sens qu'on inclut l'État faillit à l'intérieur de la société.
1: Et pour parler de société, il a fallu un projet. Est-ce qu'on a eu un projet? Est-ce que ce projet qui a été interrompu? Et c'est ce qui vous porte à parler de société inachevée.
2: Oh oui, c'est très bien vu. Parce que la chose la plus importante que j'ai pris le soin de faire à travers le texte, c'est de différencier plusieurs concepts qui se chevauchent volontairement et involontairement parfois. C'est la nation, l'État et la société. En pendant longtemps dans les textes, on a toujours vu qu'on parle de la nation haïtienne. Il faut créer la nation. Et moi, la théorie que je propose, c'est que on n'est pas obligé de créer la nation haïtienne car elle existe déjà. Parce que quand on parle de nation, on parle d'existence de points communs, on parle d'héritage, soit historique, religieux, culturel, etc. Mais surtout, on va parler des points que toi, moi, nous, on se reconnaît à l'intérieur, ce qu'on peut appeler l'identité nationale. Est-ce que si nous parlons créole, nous ne sentons pas haïtiens? Est-ce que les noms qu'on a en carabella, ça n'est pas un symbole qui dit nous sommes haïtiens? Est-ce que quand on voit le drapeau que nos ancêtres se sont battus pour, on ne parle pas d'Haïti? Et surtout, on va parler de 14 août 1791, où avec nos ancêtres comme Bookman et Cécile Fatima et d'autres encore, ils ont scellé ce pacte pour dire que nous avons des choses en commun et de ce fait, nous devons bâtir une nation. Ils ont fait ça. Maintenant, la nation n'a pas pour objectif de résoudre vos problèmes quotidiens. La nation n'a pas pour objectif de donner à manger au peuple, de créer la stabilité, car elle est subjective. C'est-à-dire que dans cette même nation, je peux être vaudouisante et toi, tu es protestant. Moi-même, je peux aimer le maïmoulu, on dit maïmoulé, pourtant, on m'aime ou pas aimé. Donc, c'est pour dire que c'est personnel. Mais quand on parle de société, on parle d'un projet où le citoyen a un rapport qui est bien établi entre les citoyens eux-mêmes, un citoyen et la loi, un citoyen et les institutions. Donc, on voit vraiment ces liens à différents niveaux qui a pour objectif de créer la stabilité dans l'intérêt commun. Donc, c'est pour cela que j'ai pris le soin de dire que l'État, c'est l'entité pont qui devrait, en principe, faire en sorte que la nation passe de nation à société. C'est-à-dire que le fait qu'on a des points communs, on a des problèmes en commun, donc l'État se donne comme étant le léviathan de résoudre ces problèmes. Donc c'est pour ça qu'on ne peut pas parler de nation à construire car elle est là, mais on doit parler plutôt de liens à tisser pour faire en sorte que la nation continue de vivre, pour aider la société à s'achever. Mmh.
1: Vous avez fait allusion dans votre livre de la constitution de Jean-Jacques Dessalines.
2: Ah oui, on a parlé de
1: ça. Et c'est quoi le rôle, la place de la constitution dans votre livre?
2: En fait, c'est l'un des piliers qu'on va choisir pour se baser comme vision de création de cette société. Parce que ce qu'on doit avoir pour créer une société, il doit y avoir un ensemble d'étapes qui se continuent, mais progressivement pour donner le résultat. Mais ce qu'on a vu dans notre histoire, on a été construit dans différents moments de violence à travers la colonisation, la décimation des Taïnos, avec les luttes pour l'indépendance, mais aussi avec l'assassinat de l'empereur, qui va marquer le début de cette grande rupture quand ils vont tuer aussi la vision de Dessalines qui s'était incorporée dans la constitution impériale de 1805. Une vision qui parlait de la géopolitique, qui parlait de la réforme agraire, qui parlait de la justice sociale. C'est-à-dire comment faire en sorte que l'État soit assez fort pour être un État distributeur, un État qui aide à ce que même ceux qui n'ont pas eu d'héritage, l'Elte dit, et moun qui te gen papa en Afrique, là, qui s'y abjouen. Et aussi, il a parlé de la distribution de la terre comme propriété qu'on a en commun. Donc, je pense que c'est une vision que si on comprend la vision de Dessalines et qu'on essaie de l'appliquer, de la moderniser également, parce que nous sommes aujourd'hui dans la mondialisation, on peut comprendre qu'on a des repères. Et c'est pour ça qu'on va parler de effondrement. Parce que si on dit effondrement, c'est catastrophique, donc c'est fini. On abandonne Haïti et on laisse le pays. Mais moi, je parle d'inachèvement. C'est pour donner une porte ouverte, une possibilité d'achever ce qui n'a pas été achevé.
1: Ou seulement anticiper, ça n'a pas duré long, même si on pas dit li, mais on sentit qu'on a optimisme.
2: Non, oui.
1: Non, titre d'abord. Donc, pourquoi, en tant que jeune, que les possibilités existent pour achever la société, ou quoi que possibilité existait jusque-là.
2: Pourquoi ça? Parce qu'il y a une plus belle bagaille qui a fait achever le processus-là, c'est leur habiter l'espace qu'on y est là-dedans dans toute intégralité. Parce qu'il y a un chapitre qui parle de l'haïtien comme un être en transition. Le fait que nous sommes une société transplantée, ça veut dire qu'il sortit en Atlantique et passé et traversé en Afrique, Atlantique, Amérique, ou pral vin gagner des monde qui pas pral adapter avec un quel environnement parce que ou pral tomber dans société sans matrice. Ça me dit par là les Taïnos étaient décimés quand les Africains sont arrivés. C'est à dire que pas de cage dans culture vraiment d'ensemble pour te rejoindre là-dedans. Sans compter au sorti dans différentes tribus, vin mélanger avec une culture occidentale, européenne, anglaise, espagnole, française que ou pral jeune là qui pral créer des discords. Donc dans sens ça, nous pral besoin pour nous garder problème là en profondeur pour nous dire haïtien, faut nous tisser lien social yo. Parce que je dis, il y a des réactions que des gens gagnent, moins déplacer comme une réaction isolée pour mettre dans le cadre collectif. C'est-à-dire que gagne un paquet d'auteurs dans la postcolonialité comme Achille Bembe et d'autres qui pourraient montrer comme Franz Fanon aussi, il y a des réactions que nous gagnons aujourd'hui en 2025, lycée produit dont réplication de la domination coloniale. Donc pour nous refaire société ça, ça fait moins très optimiste, nous devons identifier espace de discordio, nous devons identifier tout chaos à ce qui forme l'ivini, parce que en particulier le pouvoir diffus, côté me parlait du polycentrisme conflictuel. Ça veut dire côté pouvoir, il y a différents foyers, l'ivini fait c'est pas celle l'État qui détenteur du pouvoir. Gang n'a gain pouvoir violence là, pasteur a gain pouvoir sous fidèle là, papa a gain pouvoir sous famille, professeur a gain pouvoir sous l'école là. Donc c'est montrer identifier foyer de pouvoir yo et puis connait que nous devons l'autre rapport à tête nous, à l'environnement nous et à l'histoire.
1: Est-ce que c'est pas là plus gros défi en
2: résider? Exactement. Ouais. C'est le plus grand défi.
1: Parce que là, bah ouais, qui j'en parle, bah qu'on est, mettez de côté ou bien reconsidérer ses pouvoirs, qu'on a même bien l'impression qui presque naturel.
2: C'est ça. Ah ouais, ou get the good news là, bien.
1: Non, même.
2: C'est ça.
1: Non, même beaucoup Lily.
2: Non, faut que je dise ça parce que ou tellement bien dit, ou on dit presque naturel. Et c'est ça qui fait moi garder le son anthropologique. Parce que, on va quelque tellement fait ça, vous direz les habitus, ou tellement fait que le tourner personnalité, elle est vite difficile pour détacher de lui parce que c'est lui-même qui ou même. Dans ce sens, ça, c'est pas l'éducation. Parce que pour me dire ou bien, c'est par cette même éducation qu'ils ont fait cette dérive sociétale également. Parce que l'orgon éducation comme si qui t'a de former moun nan pour le tourner citoyen, pourtant il former moun ça pour l'habiter tout côté sauf propre col, pour l'habiter tout côté sauf histoire, pour l'habiter tout côté sauf spiritualité. 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Donc c'est par l'éducation que cela se fera. Mais c'est pas une éducation l'école, mathématiques A plus B. Son éducation qui pral endogène, qui pral fait haïtien comprendre environnement, comprendre problème yo, pas en surface, mais en profondeur.
1: 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Mais Stéphanie, moi quoi que je pose aux questions déjà, ça déjà, va le permettre, va le poser lui. Mais avant, faut me rappeler mon nom que me t'ai dit Stéphanie Sophie Louis, c'est un politologue, un entrepreneur. Il y a un monde qui est très actif, il y a du monde en formation, doit former Timon.
2: Oui.
1: Mais, c'est pas que je vais entrer dans les détails, mais qui est mon nom?
2: Wow, moi, j'en fais sautier.
1: Qui est mon nom?
2: Vous posez mon gros question qui m'a donné une introspection, même parce que je dis que je suis un jeune qui tellement soif ouais, dans l'autre pays. Qui fait me tourner un monde qui est continuellement en recherche. Mais en dépit de tout, je me dis, je suis une jeune haïtienne qui est intéressée par la cause civile, politique et démocratie. Je ne sais pas si je suis en vie, je suis l'autre bagaille qui est
1: oui,
2: en profondeur.
1: Tu sais qu'il y a une possibilité en avancer.
2: Ok.
1: Si vous voulez tout, hein?
2: Oui. Je pense que ces questions en livre sont bien parce que, au monde qui a dit que j'ai une mission, si je suis en fait, je vais comprendre que mourir avant de vivre. Oui.
1: Je ne vais pas tellement ça.
2: Je ne vais pas parler de ça, mais en fait, les mamans, tu es enceinte, tu es enceinte moins. Tu as gagné en pile complications dans l'enfance, dans la grossesse, là, alors, excusez-moi. Et moi-même, personnellement, je n'ai pas eu des problèmes, moi, prématuré. Et que les mamans, fines femmes, ils font césarienne dans l'hôpital général, ils oublient nous dans l'hôpital là pour 3 jours dans le morgue. Donc, c'est après 3 jours que ils viennent joindre nous, moi-même, avec maman sans conscience, dans le couloir morgue de l'hôpital général là. Donc ça veut dire que j'ai un bébé qui est déshydraté, un maman qui pas qu'à respirer après en pile recherche parce que maladie perdue dans l'hôpital là. Donc c'est pour me dire aussi une histoire qui toujours marqué bien que pas toujours parler qui fait me comprendre que il y a des épreuves côté vivre, c'est pour te préparer à difficulté qu'on va venir jeune yo qui pas le dire que peut-être il y a une mission qui puis faut passer.
1: Bon, bah regrette que me dépose aux questions.
2: C'est la première fois me dit ça.
1: C'est la première fois dit ça.
2: Oui.
1: OK, maman. La suite.
2: Oui, bon, li là, nous en forme grâce à Dieu nous là, mais m'ka di ou...
1: Donc nous c'est deux survivants.
2: Oui, deux survivants.
1: Elle doit être très fière de toi.
2: Ah oui, j'imagine.
1: Il fait des confidences souvent.
2: Oui, oui. Et surtout qu'elle était très jeune aussi, donc on a besoin de dire qui psychologiquement comment ça t'a affecté, là, on pense au pral mourir ou entre la vie et la mort.
1: Ok, en retournant sur mission, au chrétien quoi que au bon mission.
2: Oui.
1: Mission sera capable politique ou bien sociale, d'après vous-même. Qu'est-ce que vous pensez le carrière?
2: On pensait non un mot que peut-être nous ne devons pas expliquer. Seulement par la politique, on peut mettre le non-sens guider l'autre monde. C'est un coup, son monde qui gagne en lumière, objectif lycée, briller sous tout l'autre monde, pas pour lui, mais pour tout environnement côté le passé. Et c'est ça qui fait, l'icône prend différentes formes, l'icône aller dans le social là, côté, on a un business, chaque l'argent fait dans le business là, c'est social, moi, je fais avec. L'y aller dans le sens personnel, côté, on peut dire, ok, on a un jeunesse pour enjoy, moi, j'ai un monde, mais l'y passer dans, faire des projets ensemble avec des jeunes sans forcément pas obtenir en retour. Donc, on passe dans ce sens-là, on a dit oui, c'est pour me guider l'autre monde et pour te limiter ça, mais c'est surtout faire à travers le mental. Parce que m'estimer, je nous comprendre qui pouvoir l'esprit, nous conscience nous gain sous nous comprendre nous gain pouvoir pour changer et vie nous et société et monde là, même si nous elle aussi catastrophique que lié.
1: Et au grand passe-temps préféré, c'est quoi?
2: Peut-être c'est la réflexion.
1: La réflexion.
2: Oui.
1: Donc c'est pas le plus clair de ton temps réfléchir. À réfléchir.
2: Même en dormant, je réfléchis.
1: Bon, mais au conscient de ce gain comme capacité. Est-ce qu'au conscient?
2: Mon Dieu, je vois dit, mais ma pas pris un avis avec parce que je suis toujours choquée. Mon a dit, et là où il a parlé, il me dit, c'est moi. Mais c'est ça pour un petit temps, les ou habitué avec un bagage qui est normal, j'en t'ai dit tout à l'heure, ou pas sortir encore pour ouais extraordinaire ça que mon yo ouais. Même si avec un pile temps, avec un pile appréciation, moi je comprendre que oui, peut-être bien des facultés que j'ai qui méritaient pour moi parler de eux et peut-être aider l'autre monde à développer par autour.
1: Exploiter autour.
2: Exploiter, oui, ça c'est vrai.
1: Donc là, livre ça, c'est premier.
2: Oui.
1: Mais j'aime partir là, ou partir pour plusieurs.
2: Ah, quel est ça?
1: Vu ton âge. Alors, je veux être sérieux. Dans tout ce que là, c'est pas pour vous envoyer des fleurs. Mais je sais avec mon public de découvrir une jeune personne, une jeune dame, bourrée de talent, qui. À l'apparence, ouais, c'est un monde normal. Mais là, essayer d'aller plus loin, ouais, que c'est pour un monde normal. Si. Tant au niveau de formation, nous sommes regardés que j'en réponds à la question mieux. Là, écoutez, moi, quand je rencontre avec. Moi, je rencontre un pile mon avis, mais écoute, je pense que vous êtes un peu différente.
2: Wow.
1: Sans dire que vous êtes meilleure. C'est pas
2: oui.
1: Ce que je.
2: Non,
1: c'est,
2: je
1: pas, c'est pas ça me dit. Dit que aux différentes, et c'est ça, par exemple, qui te. Fais me poser question hein, et m'a découvrir une grosse partie dans vie ou vie personnelle ou et on dit vie tout court.
2: C'est ça.
1: Lors dit que on mourit avant en fait. C'est comme ça le dit?
2: Oui.
1: Écoutez, m'étais choqué parce que m'pas ta comprendre. Est-ce que vous connaissez des gens qui même j'ai avoir déjà qui fait des expériences semblables?
2: Oui, même parce que à un moment donné, je me contentais de ça, mais peut-être des fois, mon âge doit pas finir prendre conscience que ça, c'est un élément extraordinaire. Parce que pendant que je dis ça, c'est avec un peu de temps, bien comprendre, même dit, mais c'est normal vraiment. Je t'ai gagné toute une trajectoire qui t'a montré quelque part, qui montre que je t'ai gagné. Et c'est là que je prends conscience de ça, je commence à exploiter au plus bien. Donc, je pense que peut-être, oui, il y a des gens qui font ça, mais qui pensent que c'est normal, c'est banal. Mais je veux dire, ou spécial. Et il faut profiter de l'aspect spécial, ça, pour ouvrir avec mon yo. Et c'est ça que je choisis de dire, oui, je fais un peu de conférence, mais je pense que si il y a un élément qui a été intangible dans le temps, c'est un texte, un héritage dans ce sens-là. Ça fait me devoir traduire pour ouvrir façon de penser à l'autre monde, pour entrer dans conscience par moi, que je choisis ouvert pour eux.
1: Humilité, bon rôle religieux dans la vie ou?
2: En pile. En pile. Parce que moi, un concept que moi travaille sur lui qui c'est animiste, que moi mets en pile, qui montre que humain n'a pas un lien dans tout écosystème ça, qui est tellement grand que ça nourrit le cosmos là. Donc, dans ce sens-là, je pense que chaque pas qu'on fait, il n'y a pas un lien de plus qu'avancer vers la lumière parce qu'on a pédé l'autre, on avance vers lui-même. Donc, rester humble, son façon pour dire tout, travaillant ou pas faire pour, et que gloire pas pour, li pou benefik chanjman ki pral vin gen a patir de travay yo. 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
1: 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Est-ce qu'on pose cette question sur ça?
2: 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Ça veut dire n'tap toujours un moun qui gen mai qui t'ap cherche un côté quand même profilé. Mais peut-être ça t'es ka différent.
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2: Parce que me pas aimer quitter problème bon problème. Toujours jeune gens pour me contourner, pour me voler, pour me craser, pour me surpasser n'importe qui obstacle avec difficulté que me jeune. Pour me faire difficulté ça tourner en histoire que me le mettre dans pierre de réalisation mais de succès.
1: Ça vous arrive de faire face souvent à des difficultés à des obstacles.
2: Pour le livre actuellement là, moi j'ai un paquet de difficultés, moi fini inscrit parce que moi obligé de dire ça, moi prends chance dans dernière minute, me dit m'a participer dans livre folie pendant pour comparer et me c'est dans dernier monde là qui va remettre livre parce que livre pour comparer. Donc c'est vraiment stressant pendant m'a parler de ça pendant que livre pour là, me ca dit un paquet de difficultés même dit tête moi. 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
2: Ouais.
1: Et cette surprise ça allait être le livre.
2: Bien sûr.
1: Et pour qui ça ou considérer le comme une surprise quand il suffit de vous écouter, de vous observer, on voit que en fait pour nous rendre compte que qu'on gagne même ou quoi.
2: Bon, me te faire comme une surprise parce que j'ai l'impression gien un chemin qu'on prend vinn qui en pile attente. Soit dans bon sens soit dans mauvais sens là. Dans mauvais sens là gien mon cap dit ah bon qui peut là l'autre semaine on va aller dans le système là. Vous comprenez des gien mon qui attendent que bon on pessimiste que vous comprenez tout tellement gien des acteurs qui émergent et qui fait même schéma traditionnel que moi décrit dans livre là tout. Mais comme ça tout gien des monde qui attendent qui next mouvement. Est-ce que c'est une élection qui aller, est-ce que son grossesse soit annoncé donc pour mon état avant il y a monde qui m'a dit ça même penser me te veux faire comme une surprise parce que moi voulais dire mon il y a des moments arrivé
1: donc ça veut dire que tu dis plusieurs monde qui a une surprise à venir vous
2: poster ça en pile réaction chaque monde a demandé qui ça et puis après me dévoiler
1: ça on doit aussi un bébé on va l'annoncer à venir
2: même dit me prendre un petit jamal tout me dit bon parce en tant que femme j'ai plus à offrir pour me faire toute surprise ça pour un bébé parce que j'ai plus à offrir que ça que l'aspect reproducteur de la femme donc parce qu'elle était plus en fierté pour me dire non, c'est pas ça qu'on pensait, mais c'est plus que ça.
1: Non, environnement, comment fonctionner?
2: En pile travail, parce que tout à l'heure, tu as dit dans la formation, moi j'enseigne tout, moi j'enseigne éducation à la citoyenneté dans l'école. Yo. Donc, et puis matin, moi dans la rue, mal fait coup. Après ça, moi aller dans l'activité, dans la conférence, parce que j'aime toujours bien conférence. En moins de 3 ans, je fais plus que 2 à 300 conférences. Que en ligne, que en présentiel, en pile conférence. Donc, c'est gratuit encore. Donc, moi, toujours dans l'activité. Et puis après, moi, aller dans le bureau. Donc, il y a toujours encore mon monde qui est occupé.

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1: Merci Stéphanie, Sophie Louis, on va proposer bien après.
0: Merci d'après.
1: Poursuivez madame monsieur la rubrique le point de radio et Télémétropole l'invité de ce matin, madame Stéphanie Sophie Louis. Elle est là avec nous dans le cadre de la parution de son livre titré Haïti à société inachevée. À tout de suite, après la pause.
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1: Bienvenue à la deuxième partie de la rubrique Le Point de ce matin avec Stéphanie Sophie Louis. Auteur ou autrice?
0: Les deux.
1: Écrivain les deux. Ou écrivaine?
0: Non, c'est écrivaine.
1: On compte quand même rejoindre nous dans la deuxième partie émission. Alors qu'on est que gagne, ça fait une bonne question ça. Oh. C'est parce que gagne un pays côté Mounio un petit peu très élastique dans la question ça. Les Canadiens sont ainsi.
0: Ouais.
1: On va étonner pour que yo bon féminin tellement carrément et c'est la caillou ça m'entend de le comme ça.
0: Oui, moi c'est surtout les Québécois.
1: Oui. Alors, n'te campé d'interrompre intervieweur pour me poser une question personnelle et qui va permettre que nous apprendre un peu le que ce soit Zamio qui là qui dans studio ensemble avec nous les techniciens et moi-même en particulier. M'imaginer que c'est il en est de même pour les pour le public qui nous suit. Mais moi font erreur. Quoi qui est relié?
0: Non.
1: C'est que moi est on va plutôt continuer à élaborer sur ça. Il y a un monde qui t'a même connaît. Qui genre adolescent souteillé? Est-ce que tout était rose pour toi? Après au fin et fin jouer nous dans morgue avec toute maman, on vous croyait tous les deux mortes.
0: Oui.
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1: Bon, bref, il développe un paquet de complications. Par exemple, actuellement, moi, j'ai une sorte de trouble et cardiaque pas fermé, c'est-à-dire à l'intérieur de l'estomac, il y a une sorte de déformation qui vient faite. Il y a différents problèmes qui peuvent le faire parce que le coin électrique, on aller dans la couveuse, c'est une façon pour machine avec lumière, yo, chaleur, à continuer à baler, ça ne pas de fin de jeûne dans votre maman. Donc, comme il n'y a pas de fait, les complications que tu as gagnées auraient été comme ça. Et si je montre une photo avant 20 ans, on saisi, il était venu faire comme si je pas développé. Ça veut dire que j'ai 15 ans, moi j'ai un petit monde qui a 8 ans. J'ai un petit, je suis formé, etc. Un paquet de complications. Hein? Mm-hmm. Et je passe un pile temps à l'hôpital, j'ai un petit, qu'on a fait 2 mois, 3 mois à l'hôpital à plusieurs reprises pendant l'année.
0: Oui, mais pendant combien de temps?
1: Pendant jusqu'à mes 11 ans.
0: On fait 2-3 mois?
1: Oui, l'hôpital chaque année.
0: Et l'école? Et l'école?
1: Presque pas. Mais pourtant, j'ai toujours été très excellente, toujours fait moins 9.
0: Non, non. Bah, tu nous racontes des histoires.
1: Non, mais tout cané là, hein? Non, hein? C'est vrai.
0: Cané ou yol?
1: Oui.
0: Non, attends, mais. De 1 à 11 ans.
1: Oui, très maladif.
0: Toujours l'hôpital, 2-3 mois.
1: Une question typhoïde qui va jamais passer.
0: Et puis, malgré. Alors, mais il reste l'école.
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1: Bien sûr.
0: Jusqu'à quel âge?
1: Vu presque toute la journée, à tel point que dans deux derniers classes, mais on était et professeur et élève à la fois. Bon, ça, c'est votre partie.
0: Laissez-vous des suspens malades alors?
1: Oui, oui, à partir de 11-12 ans, je commençais à faire mieux, je viens à venir à l'hôpital pour au prince. Parce que je me dis, moi, c'est la scarabée basse moins levée, donc c'est là que je fais tout en fait soin, c'est par rapport au prince. Mm-hmm. Donc, on connaît accessibilité à une série de soins approfondis, pas toujours évident. Mm-hmm. Donc, je viens à rentrer pour au prince pour venir à l'hôpital, je viens à commencer à faire mieux. Je viens même hormones, tout, pour me commencer à développer.
0: Oh, alors, une petite question personnelle, on peut mettre ça?
1: Oui.
0: Donc, si vous pas développé, j'en dis là, c'est qu'on son monde qui entre dans un métal bien tard?
1: Bon, bien sûr, bien sûr. Mais même pas pour ça tout, c'était pour question de l'école. Moi, c'est l'école là, c'est mon monde.
0: C'est ça qui est intéressant.
1: Oui.
0: Est-ce que c'est un facteur qui favorise le développement de la capacité?
1: En pile. Parce que pendant que j'ai eu temps pour mal jouer, moi, j'ai un livre, et pas seulement livre classe, moi, j'ai eu une série de livres nature, science, sous spiritualité depuis de très tôt. Et le pire, c'est que je me fais expérience, c'est-à-dire, alchita dans des conférences pendant mes 11 ans, 12 ans, avec des grands monde qui sont en conférence. Moi, j'ai eu un scout, dès qu'on a quitté la Scarabas, à 12, 13 ans, je viens nettoyer le stade Silvio Cator, je viens aller dans les Saint-Louis Gonzague, les Pralgues Match, je viens dans le nettoyage, dans le camp.
0: Dans mon papa qui t'a fait bagarre.
1: Oui, parce que je connais que. Je voulais ça. Maintenant, je suis allé avec mon nan scouté pour demander autorisation pour moi. Et puis, on a une fois malé. Et puis, je me tourne, je me dis, tout côté, il y a activité, vous êtes petit ça, parce qu'elle était éblouissante.
0: Wow. Mais, alors, ça je pose une question qui m'a noué tout à l'heure. On dit qui m'a noué en partie. Mais est-ce qu'on connaît catégorie de monde qui, même genre avec vous, vous avez représenté?
1: Non.
0: Je dis, c'est des monde qui sont des surdoués. Yo kon dit tous c'est des génies.
1: Oui, oui, c'est vrai.
0: Yo kon dit tous c'est des indigos. Ou content de dire ça?
1: Je suis content de dire ça parce que non seulement moi dans partie dit scientifique l'école mais moi dans art tout, moi fais un pile bagaille dans art donc moi dans différents domaines que moi excelle là-dedans. Donc yo kon dit moi gagne forcément des aptitudes qui doit permettre yo ta ka qualifier comme ça mais comme beaucoup mesurer quotient intellectuel moi pas connaît.
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0: Maintenant, m'apprendre que Est-ce que vous avez l'autre livre dans la cuisine?
1: Ah! Bien évidemment, bien évidemment. Je dis que c'est une suite de réflexions que je choisis pour produire et partager avec le public. Là, là on a parlé de société inachevée. Mais pour quelqu'un, il y a un autre livre que je dis qui prend suite à ça, qui prend un petit aspect politique côté nous pour analyser l'État en tant que tel et garder possibilité de construire une société en termes de projet. Ça veut dire modèle d'éducation, tout un rapport. Même parce qu'il y a un livre qui est bien intéressant, qui probablement va sortir l'année prochaine, c'est un livre qui relève le dernier contrat. Rapatrier l'humanité avant l'apocalypse.
0: Livre où écrit?
1: Oui.
0: Redis-le encore pour moi.
1: Le dernier contrat, rapatrier l'humanité avant l'apocalypse. C'est un texte qui est international, qui va forcément rester sous Haïti seulement.
0: Non, mais je n'ai pas gagné ça.
1: Bon, c'est un auteur que c'est Yuval Nori que moi mets en pile, qui lui-même parlait d'un concept que moi appliqué, qui c'est la postmodernité. C'est pour peut-être faire des scénarios apocalyptiques. Et ça, bel dans le livre, c'est que Genève a écrit il y a 2 ans, qui fait déjà, je dis, en 2026.
0: Scénario apocalyptique, mais qui n'est pas prophétique.
1: Non, qui est scientifique, ce n'est pas de la spiritualité. C'est okay. Des scénarios politiques qui sont capables de vivre si des rapports politiques pas changé, si des rapports géopolitiques pas changé, et qui sont capables de retirer sa nourrir la place de l'humain dans l'histoire moderne du monde.
0: Oh, ok, on se dit, Magaï, là. Il y a des choses que vous avez réfléchi sur vous et qui viennent faire.
1: C'est ça. T'as coup, développer la question transhumanité avec la question AI, nous parlions de ça. Et laisse ça, ChatGPT avec tout AI qui est là, au côté de en vogue comme ça. Parce que dans le scénario, nous parlions de ça. Comment humain a perdu place pour vivre moins que second pendant qu'il y a une émergence de l'autre entité qui est transhumaine.
0: Donc, ça, c'est un livre qui a venu.
1: Oui.
0: Et l'autre? Et les autres?
1: Bon, il y a qui parlait de violence également, et puis surtout, il y a eux-mêmes qui parlait de post-colonialité globalement, c'est-à-dire qui parlait de l'autre cas, pas seulement Haïti comme état post-colonial, mais qui prend état surtout africain.
0: Mm-hmm. Dis-nous, où tu parlais de qui modèle de monde que nous devons gagner comme dirigeant, c'est ça?
1: Oui.
0: Il y a un monde. Donc, Stéphanie, est-ce que le bon côté, l'IOL, est utile, payant, dans quel niveau?
1: Bon, je pense que déjà dans le niveau que je suis, porter de l'autre parole, porter de l'autre idéologie, c'est déjà un grand apport qu'on fait avec la société, qui surtout dans la logique de fatalisme, mais tout dans tout niveau de décision qui permet qu'on gagne des leviers de changement. Mais j'aimerais me dire que ce n'est pas des travaux que yon moun ka fait. Tout autant nous pas changer en quantité de conscience, nous mettre en quantité d'outils politiques dans main, nous ne pas servir nous à rien. Parce que j'avais dit, science sans conscience, c'est win de l'âme. Mm-hmm. Ça veut dire, si nous pas comprendre que les outils politiques, c'est des outils qui ont fait autant de bien que de mal, n'a fait qu'à comprendre que c'est juste intégrer politique là, qui est solution. Hein. Mais c'est travail de l'autre monde qui ont l'autre dimension et qui a mis tête tout à la dimension historique de ce pays. Parce que faut qu'on ait, ou t'es qu'à vouloir faire politique dans n'importe qui l'autre côté, il pas veut dire rien. Mais là, on fait politique avec un tel qui peut autant de poids historique, spirituel et anthropologique, il m'a dit un état d'esprit et une façon pour conditionner tête pour ça que Pralvin Johnny ou pas absorber. Ou. Donc oui, moi, je dans n'importe qui position dans la mesure que moi, j'ai de l'autre qualité mon avem parce que il y en a pas qui me parler dans le livre là, c'est ça nous a brûlé en logique de chaîne interdépendance là. 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
0: Mm-hmm. Jeune d'aujourd'hui, jeune de 2000, de l'an 2000, le autant de paroles sa ou. Ou diye, y'a pas de ou y'a pas de. Non?
1: Non, parce que peut-être le autant de yon a dit, gen de moun ki kon di ça, ou après un pose intellectuel, ou après un pose, gen moun ki ka dit comme ça. Mais moi, je dis au monde, travail, penser, c'est plus bel cadeau, c'est plus bel cadeau. Parce que si vous avez plus gros pouvoir qu'on sous tête, c'est créer propre conscience. Ça veut dire conscience ou pas de limite, li ouvert, li vierge. C'est interaction, c'est éducation, c'est base génétique qui forme mon ouvrier. Donc, moi, je voulais dire, peut-être, un jeune qui est dans la même génération avec, il n'y a pas un big deal pour construire tête ou intellectuellement. Dans la mesure qu'on a un objectif, qu'on veut arriver, et dans la mesure qu'on dispose et disponible pour apprendre. Mm-hmm. Donc, c'est ça.
0: Ça va, j'aime passer dans la tête l'idée de créer un think tank, si vous voulez, avec des jeunes. Qui n'est pas obligé de même capacité intellectuelle avec vous, mais qui a réfléchi pour nous créer un groupe pour nous dire que nous avons mis ça nous a fait connaissance nous au service du pays. Ça va jamais, une idée qu'on ça va jamais passer dans tête.
1: Oui, et il a déjà, c'est l'association qui s'appelle JERH, Jeunesse engagée pour la ministère d'Haïti. C'est lui-même qui a l'école politique, nous t'a parlé tout à l'heure. C'est l'école politique à Nibel Place. Côté non seulement on a formé jeunes, mais tout gagne un club littéraire.
0: Nous combien la donné?
1: Bon, nous gagnons environ 150 membres pour Gounia, mais nous gagnons un comité qui est plus réduit, qui gagne 15 membres.
0: Et pourquoi ça m'a jamais entendu parler de lui?
1: Bon, parce qu'il travaille surtout dans l'aspect de réflexion. Et puis, dans le moment où vous parlez pour partager la quantité de réflexion que vous produisez, vous faites, même parce que vous faites différentes activités qui permettent au public de comprendre, on t'y crasse une idée de qui ça a gagné comme bagage. Mais oui, ça, ça a fait.
0: Je ne parle pas de monde qui même, en fait, qui n'est pas obligé aussi brillant que vous, mais qui est brillant quand même.
1: Oui, ils sont pas
0: et que leur parler que le monde envie d'entendre.
1: Ah, bon, en fait, pour moi, on est à avoir deux dimensions dans le travail là. Ou ka jwenn yon moun ki yon l'esprit ki très aiguisé, ki très intellectuel, mais pourtant capacité de transmission li moindre. Donc c'est ça que fait nous toujours font gens pour nous cumuler compétences et rendre yon complémentaire tout. Même toujours dit jeunes yo ou ka gen pile bagay nan tête au moins il faut qu'on ait gens pour exprimer ou. 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Donc faut ka convaincre moun, persuader l'autre moun, mais pour ça fait faut gagner des gardi de compréhension en question oratoire. Jean même ou très bien maîtrisé ça hein? 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
1: 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Et c'est ça que fait toujours. Les m'a parlé, on a une sensation d'urgence. Oui, moi, je prends Haïti comme une urgence à maîtriser. Parce que dans le niveau nous là, nous échouons effectivement comme société, les mouns pas mouns. C'est le plus mauvais bagage qu'on a gagné. Parce que moi, ils ont bagage. Même dans le mal, il y a des règles. Ça veut dire. En principe, soit aller dans la société islamique, même si tu as une idée ou tu as l'impression que tu as un terroriste, etc., mais les gens fonctionnent, ils peuvent dire là, maintenant, ça, là, civil, là, pas mourir, etc. Mais là, on a un pays, côté ses propres frères ou capturés, sans raison. 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
1: 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C'est ça.
0: Vous êtes content lorsque vous avez Haïti qualifié?
1: En pile.
0: Vous n'avez pas de crier ou même?
1: Non.
0: Vous avez courage ou une force pour vivre une série de bagailles?
1: Je pense que c'est ça. Peut-être que ça n'est pas venu qui a faibli, mais oui.
0: Dis-nous, Stéphanie, livre-là en signature, pour m'y enseigner la société inachevée, quoi expliquer nous que ça allait, ou te dis-nous que c'est un essai?
1: Oui.
0: Et c'est pas un roman, non. Un roman d'histoire, ou bien comme ça?
1: Non. C'est un essai de réflexion qui a caractère sociologique et anthropologique et puis qui relève aussi de la philosophie politique. Ça veut dire c'est analyser comportement, analyser rapport nous avec environnement nous, analyser rapport nous avec tête nous, mais surtout faire des projections dont dernier chapitre là qui dit construire la société avant de refaire l'État. Donc en nous comprendre que nous avons urgence pour nous mettre nous ensemble, faire nous aussi suspendre la question survie mais pour vivre, sortir de question transplantation, ça veut dire transition. 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
0: Rester quand même on peut dire.
1: Oui, c'est ça.
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0: Est-ce que nous avons dit tout que tout parti là pour chaque année dans Livre en Folie?
1: Bon, oui, pourquoi pas. Oui, de la mesure que moi, elle prend tout, parce qu'à un moment donné, il faut moi-même. Ça m'a baillé, il faut que je côté m'accumuler. Ça veut dire qu'elle fait l'autre étude. Même j'ai commencé une étude en socio-anthropologie. Mais je pense que oui, dans la mesure que moi, là, m'a toujours partagé.
0: Donc, plusieurs autres projets.
1: En pile.
0: En sens ça.
1: Oui. Au moins, c'est fait master que j'ai commencé et j'ai vu camper. En géopolitique.
0: 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Ah ben, Stéphanie, merci. 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Bagay plus simple, Mando. 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
1: 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Donc m'espérer une très bonne lecture et m'a disponible si gain question si gain des éléments de débat.
0: Merci Stéphanie Sophie Louis politologue entrepreneur professeur auteur ou autrice du livre La société inachevée, qui est donc un essai. Merci, madame, monsieur, d'avoir prêté attention à cette émission. Merci de nous avoir suivis. Je vous souhaite une bonne journée avec Métropole et à bientôt.
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3: À notre sanctuaire, à l'heure de l'adoration, est toujours un reflet de grâce, de bénédiction. Chaque fois que nous avons le privilège de le faire, nous bénissons le Seigneur de ce que nous savons que vous êtes non seulement en chemin pour nous retrouver dans le temple, mais que vous êtes aussi parmi les adorateurs que le Seigneur demande qu'il adore en esprit et en vérité. Ainsi, le psalmiste nous dit dans le psaume 100, entrez dans ses portes avec des louanges, dans ses parvis avec des cantiques. C'est un temps de célébration, c'est un temps de bénédiction pour la bonté du Dieu de l'éternité. Alors nous vous disons que le Saint-Père est ouvert. Entrons-y et adorons le Seigneur avec nos voix, avec nos cantiques, avec nos prières et avec nos offrandes. Et sortez de ce lieu, mais jamais de sa présence, avec la plus grande bénédiction qui soit. Entrons-y et soyons des adorateurs selon le cœur.
4: Béni soit l'Éternel, béni soit l'Éternel, béni soit l'Éternel, peuple de Dieu, béni soit l'Éternel, peuple de Dieu. Amen. J'invite l'Église à se lever ce matin. On va élever le Seigneur. Sa présence est douce. Amen. Amen. Il est bon de passer du temps dans la présence du Seigneur. Amen. Amen.

0: soit l'Éternel. Béni soit l'Éternel. Béni soit l'Éternel. Merci Seigneur. Merci Seigneur. Merci Seigneur. Alors au grand Seigneur. Alors au grand Seigneur. Amen. Amen.
1: 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Notre conférencier sera le frère Alix Charles, le responsable de la Marche pour Jésus, qui en plus de nous entretenir sur des cas pratiques, partagera ses expériences de terrain avec nous. Toute l'Église est conviée à ce rendez-vous, car nous sommes tous appelés à évangéliser. N'oubliez pas, la Grande Commission, c'est notre premier devoir. Rendez-vous le 27 juin. La conférence des cellules de prière aura lieu cette année du lundi 29 juin au vendredi 3 juillet et sera prêchée par le pasteur Caleb Barthélus sous le thème « Une année de prière pour vivre la plénitude de la puissance de Christ » tiré d'Éphésiens 3, versets 20 et 21. Chaque soir, toute l'Église est attendue de 19h à 21h pour chercher l'Éternel. C'est un rendez-vous.

Au nom de Jésus-Christ, nous sommes à ce lieu pour te rencontrer. Tu nous as traversé un mois de plus et tu nous ouvres un autre mois. Nous sommes arrivés à cette moitié de l'année et nous pouvons faire un regard en arrière et dire jusqu'ici, l'Éternel nous a secourus. Nous voulons te bénir le nom et t'inviter non seulement à prendre place, à siéger, à être celui qui préside, celui qui reçoit les offrandes, celui qui entend les louanges et celui qui nous parle d'en haut. Nous ensemençons cette place du sang de Jésus et nous mettons en déroute les forces de l'enfer contre ton Église, contre tes enfants. Nous faisons disparaître tout inconfort, physique ou métaphysique. Nous ouvrons cette place à la puissance du Saint-Esprit. Et nous prions qu'elle soit agissante, qu'elle soit visible. Et nous ne demandons pas une démonstration, mais plutôt, au notre Dieu, l'action visible du Saint-Esprit en ce lieu. Que ce bâtiment soit sous ton contrôle du sous-sol jusqu'au quatrième étage. Tout ce qui est venu faire autre chose, autre que t'adorer, soit escorté loin de ce lieu. Fais en sorte que ton nom seul soit glorifié, mais d'abord glorifie-toi toi-même en ce lieu. Que le culte soit célébré, pas pour faire performance, mais pour faire obéissance et démontrer allégeance et dire, nous pas servir l'autre Dieu ni l'autre bagaille. Il y en a qui sont rentrés ce matin avec des maladies, avec des inconforts, avec des soucis, avec des inquiétudes, avec des incertitudes, avec de mauvaises nouvelles. Nous demandons une sérénité dans le sanctuaire à jamais expérimentée auparavant. Nous prions que de l'invocation jusqu'à la bénédiction, ton nom seul soit élevé, ta personne seule soit glorifiée, Jésus-Christ soit vu, le Saint-Esprit soit à l'œuvre, et le ciel s'ouvre pour recevoir cette adoration. Entends notre prière, fais au-delà de nos attentes, manifeste ta puissance, par Jésus-Christ qui vit et qui règne au siècle des siècles. L'horaire de l'Église tient place comme à l'ordinaire. Les annonces spéciales vous ont été communiquées, que ce soit la conférence de l'éducation chrétienne, la conférence des cellules et aussi les différentes activités. J'aimerais inviter, encourager, si ce n'est pas sommer l'Église, à revenir à ce temps non seulement de persévérance dans les enseignements, le temps d'enseignement de la parole, de la prière, et aussi de nous rappeler que racheter le temps, car les jours sont mauvais. Nous bénissons le Seigneur pour et avec vous. Avant les mots de bienvenue, tournez-vous à droite, mettez-vous debout, tournez-vous à droite et à gauche de votre voisin et dites-lui bon dimanche, bon mois. On fait ça ensemble. Bon dimanche et bon mois. Bon dimanche et bon mois. Bon dimanche et bon mois. Bon dimanche et bon mois. Bon dimanche et bon mois. Bon dimanche et bon mois. Merci, merci. Écoutez les mots de bienvenue.

0: Paix de Dieu soit avec vous. Car il a été crucifié à cause de sa faiblesse, mais il vit par la puissance de Dieu. Nous aussi, nous sommes faibles en lui, mais nous vivrons avec lui par la puissance de Dieu pour agir envers vous. 2 Corinthiens 13, 4. Nous invitons ceux qui nous visitent pour la première fois de se mettre debout, s'il vous plaît. Dans le sanctuaire ou en haut ou en bas, afin que nous puissions vous accueillir. Bien-aimés dans le Seigneur, visiteurs dans le sanctuaire et à travers les réseaux, soyez tous les bienvenus en ce jour précieux que Dieu nous donne de vivre ensemble. Entrons dans ce moment de communion avec la certitude que la puissance de Dieu est à l'œuvre en nous et nous fortifie dans nos faiblesses. Ainsi, nous lui offrons toute notre adoration, oubliant nos limites, nos combats et nos inquiétudes, car ce n'est ni par notre force, ni par notre capacité que nous avançons, mais par la puissance de Dieu qui agit en nous. Chers visiteurs, pour marquer votre passage parmi nous, un membre de l'équipe du protocole vous remettra une enveloppe. Nous vous invitons à remplir la carte bleue et à la déposer dans l'un des paniers à l'heure de l'offrande. Vous garderez le reste du contenu de l'enveloppe en signe de remerciement et d'appréciation. Veuillez reprendre place, s'il vous plaît. Merci. À nos visiteurs en ligne, merci de remplir le formulaire en cliquant sur le lien numéro 1 qui se trouve au bas de votre écran, afin que nous puissions vous remercier personnellement. Soyez encore une fois les bienvenus et que Dieu vous bénisse abondamment. Bon dimanche.
1: Que la grâce et la paix de notre Seigneur Jésus-Christ vous soient multipliées. Nous sommes en sa présence pour célébrer son nom, l'élever, le magnifier, l'exalter. Voilà pourquoi nous disons, chantez à l'Éternel un cantique nouveau. Chantez ses louanges aux extrémités de la terre. Vous qui voguez sur la mer et vous qui la peuplez, île et habitants des îles. Que le désert et ses villes élèvent la voix. Que les villages occupés par Kédar élèvent la voix. Que les habitants des rochers tressaillent d'allégresse. Que du sommet des montagnes retentissent des cris de joie. Qu'on rende gloire à l'Éternel. Et que dans les îles, on publie ses louanges. Nous célébrons la Sainte Trinité ce matin dans le cantique que nous trouvons au numéro 7 du recueil de l'Église. Sainte, Sainte, Sainte Trinité puissante, dès l'aurore du matin, vers toi montent nos chants. Et au deuxième couplet nous dit, en jetant leur couronne à tes saints pieds, Dieu d'amour.

étant sauvé par Dieu, par le ministère de la Sainte Trinité, nous pouvons célébrer le jour de ce salut en disant « Ô jour béni, jour de victoire que je ne saurais oublier ». C'est le 155 français des chants d'espérance. Au jour béni, l'Église se met debout pour chanter ce cantique.

0: Le croyez-vous? Il peut tout. Car je ne suis rien. Vous pouvez vous asseoir pour invoquer son nom.
1: Élevons notre cœur vers Dieu dans la prière. Seigneur, quelle grâce, quel privilège pour nous d'être à tes pieds ce matin pour t'adorer. Nous comprenons, ô notre Dieu, que nous sommes devant un Dieu saint et trois fois saint. Un Dieu qui a en horreur les péchés. Mais nous comprenons également que nous sommes devant un Dieu bon, un Dieu compatissant, un Dieu qui fait grâce et qui pardonne. Et un Dieu qui seul peut pardonner les péchés de son peuple. Ainsi, ô notre Dieu, nous sommes à tes pieds, en instance d'adoration devant toi. Nous prions, ô notre Dieu, que tu nous fasses grâce, que tu pardonnes nos péchés, que tu viennes dans ce service. Viens, ô notre Dieu, pour enlever nos péchés, expier nos iniquités. Viens pour toucher nos cœurs. Viens pour nous laver, pour nous purifier, pour nous sanctifier. Viens, ô notre Dieu, pour nous parler. Sois avec chaque intervenant, le dirigeant, l'intercesseur, celui qui va exposer des oracles,

0: Et chaque personne, ô notre Dieu, qui d'une façon ou d'une autre, aura à intervenir, ô notre Dieu, dans ce culte. Nous prions que nous soyons tous sous le contrôle de ton Saint-Esprit. Que ton Saint-Esprit soit à l'œuvre dans notre vie. Que tu prennes toi-même le contrôle de ce culte. Viens, ô notre Dieu. Viens pour parler à notre cœur. Parle-nous à travers les chants, à travers la lecture de ta parole et à travers tes oracles. Parle pour sauver, pour guérir, pour fortifier, pour sensibiliser et surtout, parle pour te glorifier toi-même par Jésus-Christ, notre divin sauveur. Lui qui nous a appris à prier en ces termes. Notre Père qui es aux cieux, que ton nom soit sanctifié, que ton règne vienne, que ta volonté soit faite sur la terre comme au ciel. Donne-nous aujourd'hui notre pain quotidien. Pardonne nos péchés, comme aussi nous pardonnons à ceux qui nous ont offensés. Et ne nous induis point à la tentation. Mais Seigneur, délivre-nous du malin, car c'est à toi qu'appartiennent dans tous les siècles le règne, la puissance et la gloire. Amen.
1: Le peuple de Dieu se met debout pour faire la lecture de la parole du Dieu Tout-Puissant. Et dans cette liturgie de sa parole, voici la discipline que nous allons suivre. À l'unisson, nous lirons psaume 94. Alternativement, le psaume 92. Mais moi, je commence pour vous avec le psaume 95. Après le 95, nous enchaînons avec 94 à l'unisson, puis 92 alternativement. Et nous commençons la lecture de sa parole. Je commence pour vous. Venez, chantons avec allégresse à l'Éternel. Poussons des cris de joie vers le rocher de notre salut. Allons au-devant de lui avec des louanges. Faisons retentir des cantiques en son honneur. Car l'Éternel est un grand Dieu. Il est un grand roi au-dessus de tous les dieux. Il tient dans sa main les profondeurs de la terre et les sommets des montagnes sont à lui. La mer est à lui, c'est lui qui l'a faite. La terre aussi, ses mains l'ont formée. Venez, prosternons-nous et humilions-nous. Fléchissons le genou devant l'Éternel, notre Créateur. Car il est notre Dieu et nous sommes le peuple de son pâturage, le troupeau que sa main conduit. Oh, si vous pouviez écouter aujourd'hui sa voix. Dieu des vengeances, Éternel, Dieu des vengeances, paraît. On est au verset 3 de psaume 94, je continue. Jusque à quand les méchants, ô Éternel, jusque à quand les méchants triompheront-ils? Éternel, ils écrasent ton peuple, ils oppriment ton héritage.
2: Ils dévorent la veuve et l'étranger, ils assassinent les orphelins.
1: Et ils disent, l'Éternel ne regarde pas, le Dieu de Jacob ne fait pas attention.
2: Tous les états, hommes stupides, insensés, penchés et sages.
1: Celui qui a planté l'oreille n'entendrait-il pas? Celui qui a formé l'œil ne verrait-il pas?
2: Celui qui a fait les nations ne verrait-il pas? Lui ne voit pas l'homme d'intelligence.
1: L'Éternel connaît les pensées de l'homme, il sait qu'elles sont vaines.
2: Que l'homme ne cherche ni pour l'Éternel et ne s'inscrit pas par toi.
1: Pour le calmer au jour du malheur, jusqu'à ce que la fosse soit creusée pour le méchant.
2: Amen.
1: car le jugement sera confirmé, sera conforme à la justice, et tout ce dont le cœur est droit l'approuveront. Si l'Éternel n'était pas mon secours, mon âme serait bien vite dans la demeure du silence. Quand les pensées s'agitent en foule au-dedans de moi, tes consolations réjouissent mon âme. Ils se rassemblent contre la vie du juste et ils condamnent le sang innocent. On lit ensemble jusqu'à la fin, verset 92. Il fera retomber sur eux leur iniquité. Il les anéantira par leur méchanceté. L'Éternel, notre Dieu, les anéantira. 92. Il est beau de louer l'Éternel et de célébrer ton nom au Très-Haut, d'annoncer le matin ta bonté et ta fidélité pendant la nuit, sur l'instrument à 10 cordes et sur le luth, au son de la harpe. Tu me réjouis par tes œuvres, ô Éternel, et je chante avec allégresse l'ouvrage de tes mains. Que tes œuvres sont grandes, ô Éternel, que tes pensées sont profondes. L'homme stupide n'y connaît rien, et l'insensé n'y prend point garde. Si les méchants croissent comme l'herbe, si tous ceux qui font le mal fleurissent, c'est pour être anéantis à jamais. Mais toi, tu es le Très-Haut à perpétuité, ô Éternel. Car voici tes ennemis périssent, tous ceux qui font le mal sont chassés à cause du buffle. Je suis arrosé avec une huile fraîche. Mon œil se plaît à contempler mes ennemis et mon oreille à entendre mes méchants adversaires. Mes justes croissent comme le palmier, ils s'élèvent comme le cèdre du Liban. Plantés dans la maison de l'Éternel, ils prospèrent dans les parvis de notre Dieu. Ils portent encore des fruits dans la vieillesse, ils sont pleins de sève et verdoyants. Pour faire connaître il est mon rocher et il n'y a point en lui d'iniquité. Amen. Nous continuons l'adoration de notre Seigneur en chantant le numéro 2 des chants d'espérance. Grand Dieu, nous te bénissons, nous célébrons tes louanges. Éternel, nous t'exaltons de concert avec les anges et prosternés devant toi, nous t'adorons, ô grand roi.

Béni soit l'Éternel. Que la paix de Dieu soit avec vous. La chorale va chanter avec vous. Chant ce matin, tout le monde pourra chanter. Alors, il y a des semaines, j'ai mis ces chants dans mon cœur, dans la nuit. J'ai chanté pendant à peu près 2 heures de temps. Et dimanche matin, c'était confirmé par dans la prière de Sœur Mona. Quand elle avait prié pour plusieurs choses, spécialement pour des cœurs découragés, des gens qui sont découragés, qui viennent à l'église. On le sait très bien. Quand elle répétait, quand elle a dit ça, et puis j'étais sur l'orgue, et puis me font lever tête, moi, me garder lui, et puis après, on était pas là, c'est confirmé. Tout le monde, après aller chanter sa chanson avec nous, les côtés, l'été, nos chants, les nous décourager, tout chemin vient tout noir devant nous. Son seul monde qui a délivré nous, c'est Jésus. Et puis c'est lui-même seulement qui a sauvé. Et puis, puisque c'est petit monde, il y a des gens qui ne peuvent pas dire, on frère, bonjour, sœur, bonjour. Mais moi, ma histoire, depuis qu'il rencontre avec moi, il dit bonjour. Si vous ne répondez pas, c'est pas moi-même. Donc, il fait que, même quand il y a allé, il chanté, m'a quitté pour nous chanter avec moi. M'a pas fait, ben, nous tour. Et puis, l'offre, il a chanté comme ça, l'offre, il a campé en côté. Puis c'est petit bon Dieu, nous y est. Chant ça qui dit, on vive ensemble, si nous voulons, vive pour. Mais nous, t'as chanté, chant ça avec nous, là. Si, ouais, nous étions, nous, gomba qui empêchait nous de, on vive ensemble. Si nous voulons pour Jésus, ça dit c'est diable qui parle pour ouvrir bouche pour nous dire ça non. Mettez que nous ensemble pour nous servir. Ah mais c'est chant ça on a pas chanté matin là oui. C'est pour nous camper, monde qui voulait camper moi-même pas honte parler de mon Dieu pour ça le fait pour moi. En plus monde pas connaît moi là, donc qui connaît témoignage moi, l'aime dernier jour mal en prison pour officier, l'Éternel te mettait dehors, ça que m'a servi le contre Josia. C'est pas pour vous faire voir. Alors, on n'a pas campé. Il y a des gens qui voulaient camper, mais quoi, on a commencé, quand on a chanté, et nous décourager, et puis tout bail, tout noir devant nous, Jésus seul qui a délivré nous. Bon Dieu bénis nous.

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Dieu. Mets tes mains, nous ensemble, pour que le nom de l'Éternel soit glorifié, magnifié, glorifié, magnifié, glorifié, magnifié, tout partout. Louons le Seigneur ensemble. Calculez ça au café, oui, pensez ça au café. 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On joue nos chants pour qu'élever les, pour qu'amagnifier les. On va Jésus, gloire.

0: Ça fait du bien d'être au pied du Seigneur. Encore une fois, nous sommes interpellés à vivre ensemble si toutefois nous voulons vivre pour Jésus. Nous devons vivre dans l'unité et dans la communion fraternelle. Dans la communion fraternelle. Je m'en vais vous faire la lecture du texte qui servira de base pour la prédication de ce matin. Texte qui se trouve dans Actes des Apôtres, le chapitre 2, du verset 1er au verset 21 inclusivement. Actes 2. Du verset 1er au verset 21. Le jour de la Pentecôte, ils étaient tous ensemble dans le même lieu. Tout à coup, il vint du ciel un bruit comme celui d'un vent impétueux. Et il remplit toute la maison où ils étaient assis. Des langues semblables à des langues de feu leur apparurent, séparées les unes des autres, et se posèrent sur chacun d'eux. Et ils furent tous remplis du Saint-Esprit et se mirent à parler en d'autres langues, selon que l'Esprit leur donnait de s'exprimer. Or, il y avait en ce jour à Jérusalem des Juifs, hommes pieux, de toutes les nations qui sont sous le ciel. Au bruit qui eut lieu, la multitude accourut et elle fut confondue parce que chacun les entendait parler dans sa propre langue. Ils étaient tous dans l'étonnement et la surprise. Et ils se disaient les uns aux autres, « Voici ces gens qui parlent, ne sont-ils pas tous galiléens? Et comment les entendons-nous dans notre propre langue à chacun, dans notre langue maternelle? » Parthes, Mèdes, Élamites, ceux qui habitent à la Mésopotamie, la Judée, la Cappadoce, le pont, l'Asie, la Phrygie, la Pamphylie, l'Égypte, le territoire de la Libye, voisine de Cyrène, et ceux qui sont venus de Rome, juifs et prosélytes, crétois et arabes, comment les entendons-nous parler des merveilles de Dieu? Ils étaient tous dans l'étonnement. Et ne sachant que penser, ils se disaient les uns aux autres, « Que veut dire ceci ?» Mais d'autres se moquaient et disaient, « Ils sont pleins de vin doux. » Alors Pierre, se présentant avec les onze, éleva la voix et leur parla en ces termes, « Hommes juifs, et vous tous qui séjournez à Jérusalem, sachez ceci et prêtez l'oreille à mes paroles. Ces gens ne sont pas ivres, comme vous le supposez, car c'est la troisième heure du jour. Mais c'est ici ce qui a été dit par le prophète Joël. Dans les derniers jours, dit Dieu, je répandrai de mon esprit sur toute chair. Vos fils et vos filles prophétiseront, vos jeunes gens auront des visions et vos vieillards auront des songes. Oui, sur mes serviteurs et sur mes servantes, dans ces jours-là, je répandrai de mon esprit et ils prophétiseront. Je ferai paraître des prodiges en haut dans le ciel et des miracles en bas sur la terre, du sang, du feu et une vapeur de fumée. Le soleil se changera en ténèbres et la lune en sang avant l'arrivée du jour du Seigneur, de ce jour grand et glorieux. Alors, quiconque invoquera le nom du Seigneur sera sauvé. Quiconque invoquera le nom du Seigneur sera sauvé. Parole du Seigneur.
1: Amen. Attendez-nous, nous sentons-nous. Est-ce que nous là?
2: Amen.
1: Nous sentons-nous bien la présence de Dieu?
2: Amen.
1: C'est pas parce que nous allons chanter, nous seuls, nous décourager pour nous fatiguer. Hein? Nous vivons ensemble, nous ça là dans tout, ça qui arrive. Mais nous pouvons aller auprès de celui qui sait tout dans une prière de puissance au Dieu de l'omniprésence. Nous allons nous préparer pour cette prière en chantant « Dans l'abîme de misère, où j'expirais loin de toi. Ta bonté, Dieu de mes pères, descendit jusque à moi. Tu parlas, mes yeux s'ouvrirent, à mes regards éperdus, tes secrets se découvrirent. J'étais mort. Et je vécu. C'est le 206 des chants d'espérance, 197 sur les ailes de la foi. J'aimerais que nous chantions.

L'Éternel règne. Il est revêtu de majesté. L'Éternel est revêtu, il est saint de force. Aussi le monde est ferme. Il ne chancelle pas. Ton trône est établi dès les temps anciens. Tu existes de toute éternité. Les fleuves élèvent, ô Éternel, les fleuves élèvent leur voix, les fleuves élèvent leurs ondes retentissantes. Plus que la voix des grandes, des puissantes eaux, des flots impétués de la mer, l'Éternel est puissant dans les lieux célestes. Tes témoignages sont entièrement véritables. La sainteté convient à ta maison, ô Éternel, pour toute la durée des temps.

Seigneur, toi le Dieu ex nihilo, le Dieu qui existe de par lui-même sans le secours d'aucune main, le Dieu qui fait sa demeure en haut dans les lieux élevés au-dessus de la terre et qui domine sur toutes les choses, dans le ciel, sur la terre, sur la mer et dans les eaux plus bas au-dessus de la mer. Celui qui dit et la chose arrive, qui ordonne et elle existe. Nous reconnaissons, ô notre Dieu, que toi seul es Dieu. Avant toi, il n'a point été formé de Dieu, et après toi, il n'y en aura point d'autre. Tu es Dieu dès le commencement, et tu le seras au siècle des siècles. Seigneur, ton peuple est à tes pieds. Devant ton trône béni, en instance d'adoration devant toi. Nous voulons t'adorer, ô notre Dieu, car tu n'es pas pour nous un Dieu étranger. Tu es celui qui nous offre le salut en la personne de ton Fils en Jésus-Christ et qui a fait de nous ce que nous sommes aujourd'hui. Tes enfants rachetés et sauvés par grâce. Les héritiers de ton royaume. Nous voulons, ô notre Dieu, t'adorer, te louer, t'exalter, te glorifier, te magnifier, car toi seul en es digne. Et ce matin, ô notre Dieu, de tout notre cœur, nous voulons déclarer que tu es notre Dieu. Et nous ne voulons pas servir aucun autre Dieu, autre que toi et toi seul. Car toi seul peux sauver, car toi seul peux faire de nous ce peuple en que nous sommes aujourd'hui des rachetés. Seigneur, nous sommes vraiment émerveillés par la grandeur et la profondeur de ton amour pour nous. Alors que nous étions errants, loin de toi, mais dans ton amour, tu t'es condescendu envers nous. Tu nous as cherchés. Tu nous as trouvés. Oui, tu nous as trouvés sur le chemin blessé, sur le chemin de la perdition et sur tes épaules, tu nous portas comme des brebis égarées. Meurtri par le péché, tu nous ramènes au bercail, tu nous ramènes dans ta bergerie. Quel amour, quelle manifestation d'amour. Seigneur, nous reconnaissons que tu nous aimes d'un amour infini, d'un amour incommensurable. Tu ne nous dis pas seulement que tu nous aimes, mais tu en as fait la preuve. À la croix, tu as fait la démonstration. En donnant ton Fils Jésus-Christ à notre place. Lui est conçu sans péché. Il s'est fait péché pour nous afin que nous devenions en lui justice de Dieu. Merci, ô notre Dieu, pour notre justification. Merci de ce que, à travers Jésus-Christ, tu nous acceptes en ta présence. Tu nous acceptes en adoration devant toi.
Merci, notre Dieu, pour la croix. Merci pour le sacrifice du calvaire. Merci pour le sang versé à Golgotha. Merci pour ce sang qui nous purifie, qui nous sanctifie. Merci, notre Dieu, de ce que, après avoir monté le calvaire, tu es descendu jusque dans la tombe. Et après avoir connu la mort, tu es ressuscité pour nous donner la vie et la vie en abondance. Merci, notre Dieu, pour ton Saint-Esprit Merci, ô notre Dieu, pour ce cadeau qui a eu son accomplissement à la Pentecôte. 50 jours après ta résurrection et 10 jours après ta montée, tu as accompli ta promesse. Tu nous as fait la promesse que tu ne vas pas nous laisser orphelins. Tu vas nous envoyer un consolateur qui va être toujours là avec nous pour nous consoler, pour nous guider, pour nous diriger, pour nous convaincre du péché et nous instruire dans toute la vérité. Donne-nous, notre Dieu, la grâce de marcher selon l'Esprit, de ne pas vivre, de ne pas nous comporter comme bon nous semble, selon la vanité de nos pensées, mais de vivre et de marcher selon l'Esprit. Que ton Saint-Esprit soit toujours à l'œuvre dans notre vie. Que nous soyons passifs quant à notre volonté, mais que ton Saint-Esprit fasse sa volonté en nous. Que nos pensées, nos réflexions, toute notre conduite soit dictée par ton Saint-Esprit. Car Seigneur, si notre conduite, nos pensées, nos réflexions, nos attitudes, nos actions sont guidées par ton Saint-Esprit, c'est alors et alors seulement que nous pourrons te plaire, que toute notre vie sera vraiment comme une offrande d'agréable odeur devant toi. Donne-nous, ô notre Dieu, de marcher selon la dictée de ton Saint-Esprit pour vivre selon l'Esprit et non pour nous-mêmes. Merci, ô tendre Père, pour tout ce qui a été déjà fait au cours de ces services. Merci pour ta présence en nous, avec nous et parmi nous. Merci de nous accepter dans ta sainte présence. Merci de recevoir nos louanges et nos accents reconnaissants. Nous prions, Père, que tu continues à déverser tes grâces et tes riches bénédictions sur ton peuple, parce que en ta présence, c'est là notre place. Et en ta présence, tu as des grandes bénédictions à nous offrir. Dispose ton peuple à recevoir toutes les grâces et les bénédictions que tu as réservées pour nous, notre Dieu, au cours de ce culte. Bénis, ô tendre Père, chaque intervenant. Que chaque personne qui exerce quelque chose, quelconque, ô notre Dieu, au cours de ses services,
soit sous l'égide de ton Saint-Esprit. Que tout se fasse pour ta gloire. Et rien que pour ta gloire et pour l'édification de ton peuple.

Et donnons la grâce, assez de sagesse pour marcher, pour vivre selon cette parole. Seigneur, toi qui connais ton peuple, qui vois ton peuple, toi qui es là avec nous, tu connais chaque personne séparément, tu connais les besoins de chaque personne. Et toi qui as la réponse à chaque question, j'ai prié au notre Dieu que tu passes toi-même et de visiter chaque personne séparément. Fais-nous sentir ta présence. Fais-nous entendre ta voix qui nous parle et qui nous rassure, non seulement de ta présence, mais encore, ô notre Dieu, que tu nous écoutes. Rencontre chacun de nous, suivant nos besoins, nos attentes. Tu nous connais et tu connais les défis devant chaque personne, ô notre Dieu. Nous comptons sur toi parce que il n'y a que toi qui peux nous comprendre, nous entendre et nous défendre. Et c'est sur toi, ô notre Dieu, que nous nous reposons. J'ai prié, ô notre Dieu, pour tous ceux qui nous écoutent de loin comme auprès. Ceux qui adorent avec nous par le biais des réseaux sociaux, par le biais de l'Internet. Seigneur, que ces services soient pour chacun d'eux une source de consolation, une source de réconfort, pour qu'ils soient fortifiés, encouragés, délivrés et surtout un moyen de salut pour ceux qui ne te connaissent pas encore. Seigneur, alors que nous sommes assis à tes pieds, nous voulons, ô notre Dieu, t'écouter, nous voulons t'entendre. Parle-nous, Seigneur. Parle-nous à travers tout ce qui se fait à l'intérieur de ces services, à travers les chants, à travers les lectures, à travers le message de ta parole. Parle-nous, ô notre Dieu. Parle-nous pour que nous soyons sauvés, délivrés, encouragés, fortifiés, vivifiés. Parle-nous, Seigneur. Parle pour régénérer. Parle pour sensibiliser. Parle pour motiver. Parle, ô notre Dieu, pour encourager, pour que des âmes puissent sortir des ténèbres et passer à la merveilleuse lumière de l'Évangile. Parle surtout pour te glorifier toi-même, par Jésus qui est notre divin sauveur.

0: Merci Seigneur. Merci Seigneur. Merci Seigneur. À la grâce Seigneur. À la grâce Seigneur. Amen, amen, amen.
1: Amen. C'est ici le pain qui descend du ciel, afin que celui qui en mange ne meure point. Je suis le pain vivant qui est descendu du ciel. Si quelqu'un mange de ce pain, il vivra éternellement. Et le pain que je donnerai, c'est ma chair, que je donnerai pour la vie du monde. Là-dessus, les Juifs disputaient entre eux, disant, « Comment peut-il nous donner sa chair à manger ?» Jésus leur dit, « en vérité, je vous le dis, si vous ne mangez la chair du Fils de l'homme, et si vous ne buvez son sang, vous n'avez point la vie en vous-même. Celui qui mange ma chair et qui boit mon sang a la vie éternelle, et je le ressusciterai au dernier jour. Car ma chair est vraiment une nourriture et mon sang est vraiment un breuvage. Celui qui mange ma chair et qui boit mon sang demeure en moi et je demeure en lui. Comme le Père qui est vivant m'a envoyé et que je vis par le Père, ainsi celui qui me mange vivra par moi. C'est ici le pain qui est descendu du ciel. Il n'en est pas comme de vos pères qui ont mangé la manne et qui sont morts. Celui qui mange ce pain vivra éternellement. Amen. Jésus-Christ, le Dieu Père, par son esprit, nous a adressé cette invitation. Vous tous qui avez soif et faim, venez, même celui qui n'a pas d'argent, venez manger sans argent, sans rien payer. Lorsque vous vous présentez dans la maison d'un ami ou d'une personne quelconque, lorsque le temps est venu pour passer à la table, il vous invite à passer à la table. Mais il vous offre aussi la possibilité de passer dans la salle de bain pour laver vos mains avant de passer à la table. Vous êtes à la maison de Dieu. Il vous invite à passer à la table de la Sainte-Cène. Il ne vous demande pas de laver vos mains, mais il vous demande de purifier votre cœur. Purifiez vos cœurs du mal, dit la Bible. Et dans Hébreux, il nous invite en disant, approchons-nous avec un cœur sincère. Pour se présenter à la table du Seigneur, nous devons présenter avec un cœur sincère. Débarrassons-nous de toute hypocrisie. Dans la plénitude de la foi, débarrassons-nous de tout doute. Les cœurs purifiés d'une mauvaise conscience et le corps lavé d'une eau pure. Purifiez donc vos cœurs avant de prendre part à cette table. Quelques minutes de cela, nous venons de chanter « En vivre ensemble ». On ne peut pas se présenter devant cette table lorsqu'il y a d'hypocrisie, la rancune, la haine, et le péché. La parole de Dieu nous enseigne en disant que Jésus-Christ est venu briser le mur de séparation qui est l'inimitié entre nous et Dieu, mais entre nous autres aussi comme frères et sœurs. Nous devons nous séparer de toute mur d'inimitié si nous voulons prendre part à cette table. Ainsi, examinez-vous vous-même pour voir si vous êtes dans la foi. Parce que lorsque nous mangeons ce pain sans prendre conscience de notre état, sans purifier notre cœur, nous appelons un jugement vers nous-mêmes. Confessons nos péchés. Prions Dieu. Éternel notre Dieu, à la croix, tu as versé ton sang pour le pardon de nos péchés. Et par ce sang, nous pouvons trouver le pardon. Tu nous as purifiés par ton sang. Tu nous as justifiés par ton sang. Et tu nous as réconciliés par ton sang. Et sur cette table, tu as déposé le vin, symbole de ton sang versé à la croix. Purifie notre âme. Purifie notre conscience. Purifie notre vie. Sur cette table, tu as déposé le pain, symbole de ton corps meurtri à la croix, brisé à Golgotha pour nos péchés. Et par tes maîtrissures, nous sommes guéris. Oui, tu nous invites à vivre ensemble. Débarrasse-nous de tout mur de séparation, quelle qu'elle soit. Sanctifie-nous et bénis le pain. Bénis le vin que nous allons prendre et accorde-nous ta grâce de le prendre à toute sincérité de cœur, dans la foi en Jésus-Christ et d'une conscience lavée et pure par le sang de l'agneau. Au nom de Jésus, nous t'en prions.

Si on veut faire un recul sur cette cérémonie lors de son institution, Jésus était entouré de ses disciples. Il va être amputé d'un d'entre eux qui va se pendre et il a sommé les 11 à cette consécration. Nous en sommes plus que 11 personnes. Et tous ceux-là qui vont participer à cette table se réclament d'être des disciples de Jésus-Christ. Et après avoir présidé lui-même à la cérémonie, le texte dit, après avoir chanté des cantiques, il s'est rendu à la montagne des Oliviers. Et là, il a affronté l'ennemi en face. Je reprends. Après avoir chanté des cantiques et célébré la Sainte-Cène, il s'est rendu à la montagne des Oliviers et il a affronté l'ennemi en face. Et quelle était sa parole? Vous êtes venus après moi comme après un brigand. J'étais chaque jour avec vous. Pourquoi tant d'armes? Gilles Bernard, nous rappelant le scénario de cette soirée difficile, a interprété ce chant. Gethsémané, Gethsémané, qui cherchez-vous avec tant d'armes? Je suis Jésus. Je suis sans armes. Je ne sais pas, en sortant de ce sanctuaire, après avoir prépare à cette table. Qu'est-ce qui vous attend? Mais je vous rappelle une chose. Si lui, il était sans armes, il nous a dit que c'est lui qui tient l'épée et qui décide les combats. Je veux rappeler à quelqu'un qui souffre ce matin, de quelque nature que puisse être la souffrance. S'il est sans armes, quand il fallait se défendre, il est celui qui te défend, qui nous défend. En sorte que, à ce début de cette deuxième moitié de l'année, je reprends, à ce début de cette deuxième moitié de l'année, que Philadelphie inverse de vie. Que Philadelphie inverse, que ce soit une vie de vraie fraternité, que ce soit une vie de vraie communion, que ce soit une vie où l'on parle peu mais où on agit plus, que ce soit une vie où l'Église expérimente la paix, la joie, la grâce, et par-dessus tout, une consécration jamais connue auparavant. Pasteur Gachelin a prié, il a fait la méditation, tête baissée, yeux fermés. Je vous invite à faire le regard intérieur et dire au Seigneur comment je vais vivre les autres 6 mois de 2026. Donc regardez les écarts personnels, collectifs, spirituels, relationnels. Et à cœur ouvert. À cœur ouvert. Nous pouvons nous approcher de cette table avec une résolution nouvelle pour une deuxième moitié d'année qui déjà a commencé très difficile, que nous pouvons inverser la vie, reprendre la joie de l'appartenir, le bonheur de le connaître et le plaisir de le servir, mais d'abord et avant tout de pouvoir
retisser le tissu de la fraternité entre nous, sans se briser l'un l'autre, sans se fracasser l'un l'autre, sans se trahir ou se haïr l'un l'autre. Le diaconat se lève.

En toutefois que vous mangez de ce pain et vous buvez de cette coupe, vous annoncez la mort du Seigneur jusqu'à ce qu'il vienne. Car celui qui mange ou qui boit le corps ou le sang du Seigneur, sans en faire le discernement, mange et boit un jugement contre lui-même. C'est pourquoi il y a tant de malades parmi vous. Il y en a même de ceux-là qui sont morts. Jésus, en payant ma dette à grand prix, m'a racheté. Et déjà, ma place est faite et prête au ciel pour

La sorcière, c'est un festin d'amour. C'est la manifestation de l'amour à son paroxysme. Dieu réunit ses appelés à cette heure lugubre où la croix était une certitude. Il a prouvé son amour. Par son grand amour divin, Jésus invite au festin tous les saints qu'il a rachetés au manger. Chantons avec espérance, chantons avec conviction, chantons avec le sens de l'invitation ultime d'ici et pour l'éternité. Oh, venez, quelle merveille! Oh, venez, quelle fête sans pareille!

C'est dans cet élan d'amour que Jésus a fait déverser cette dimension de grâce autour de ses appelés. C'est la grâce souveraine. Il fait grâce à qui? Il fait grâce. Personne ne peut dicter à Dieu à qui faire grâce. Il est souverain assez pour me faire grâce, pour te faire grâce, pour vous faire grâce, sans consulter qui que ce soit. C'est la grâce souveraine. De cette grâce souveraine, Dieu n'a pas simplement décidé que vous en jouissiez de cette grâce sans être sauvé. Il vous a donné aussi la grâce salvatrice. Cette grâce qui nous sauve et qui nous donne non seulement l'espérance de l'éternité, mais de savoir qu'absolument rien ne peut contre notre salut. Absolument rien. Je leur donne la vie éternelle et personne ne les ravira. Dans le monde du monde matin, Satan pas qu'à faire peur. Amen. Épreuve pas qu'à faire peur. Amen. Difficulté la vie pas qu'à faire peur. Mauvais démon pas qu'à retirer ou non, mais Jésus. Personne, absolument. L'apôtre Paul de le dire d'une autre façon, car j'ai l'assurance que ni la mort, ni la vie, ni les choses présentes, ni les choses à venir, ni la hauteur, ni la profondeur, ni aucune autre créature ne pourra nous séparer de l'amour de Dieu manifesté. Torrent d'amour et de grâce. Il ne faut pas te chanter avant, mais cantique. Amour du Sauveur, en croix. À ce grand fleuve qui passe, je m'abandonne et je crois.

Son grand amour me trouva sur le chemin blessé. Sur ses épaules, il porta sa brebis, tout meurtri par le péché. Et au bercail, la ramenée. Pour l'amour qui m'a cherché. Pour l'amour qui m'a trouvé.